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1: Bonjour, bonjour à tous. Le plus puissant mouvement de jeunesse lycéenne étudiante depuis mai 68. Les mots de Jean-Luc Mélenchon, le chef de file de la France Insoumise. Le candidat à la présidentielle appelle à la mobilisation ce mardi. Des rassemblements sont prévus par les syndicats étudiants partout en France. Les syndicats enseignants appellent de leur côté les professeurs à soutenir la mobilisation et faire grève. À noter que l'intersyndicale prévoit une grande journée de contestation le 5 novembre prochain dans le privé comme le public. Au total, 600 états ont été perturbés hier. Plus de 5000 personnes ont été placées en garde à vue depuis le début des revendications lycéennes. 1800 personnes font l'objet de poursuites selon le ministère de la Justice. En Belgique aussi, des manifestations étudiantes ont lieu. Des violences ont été observées. 18 policiers sont blessés à Liège notamment. À la une également, cet incendie à bord du porte-avions Charles de Gaulle, le fleuron de la marine française, est en révision sur la base navale de Toulon. Le feu aurait pris dans un local technique. Aucun blessé n'est à déplorer. Les installations nucléaires n'ont pas été touchées, annonce la préfecture maritime. Sur le plan économique, l'euro au plus bas face au dollar, baisse historique depuis 17 mois. Les marchés qui émettent des craintes sur la dette française, elle atteint des niveaux records. Un euro vaut désormais 1,12$ contre 1,20$ encore en janvier. Les taux d'intérêt de la France sont au plus haut depuis 2002. À l'international, toujours, Donald Trump accuse l'Ukraine de faire monter les prix des carburants. Sur son réseau social, le président américain explique « Ce qui fait monter l'essence, ce n'est plus le détroit d'Hormuz, puisqu'un nombre record de barils en sort presque tous les jours, mais le mot raffinerie, parce que celles de la Russie sont bombardées par l'Ukraine. » Fin de citation. Les États-Unis font aussi face à la hausse des prix à la pompe. On termine par le foot. Après avoir été mené 1-0 jusque dans les 15 dernières minutes, l'équipe de France a retourné la situation. Festival de buts pour les Bleus contre la Belgique. Victoire finale 4-1 sur ce quatrième match de la Ligue des Nations. C'est la première fois de leur histoire que les tricolores remportent un match contre les Belges au Stade de France. Bon début de journée à tous.
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1: Bonjour, bonjour à tous. 984 personnes interpellées aux abords des lycées, 65 policiers blessés, des nouveaux faits de violence. À Lens, un élève de 15 ans s'est fait arracher à la main ce lundi matin alors qu'il tentait d'évacuer une grenade de désencerclement. L'IGPN a été saisi. Au total, 190 lycéens auraient été blessés selon le décompte d'Edouard Geffray, le ministre de l'Éducation nationale, qui a annoncé que 589 établissements ont été perturbés. Pour tenter de faire retomber la pression, écoutez les lycéens. Après la lettre de Sébastien Lecornu et les 5 grands chantiers lancés, le ministre de l'Éducation propose la mise en place d'une plateforme en ligne pour récolter les revendications des élèves. En attendant, une nouvelle journée de mobilisation est prévue ce mardi. À l'appel des syndicats étudiants, un rassemblement doit se tenir à Paris à 14h, place de la République. De nombreuses manifestations sont prévues aussi devant les lycées partout dans le pays. Les lycéens qui ne seront pas seuls. Les syndicats d'enseignants invitent également les professeurs à rejoindre le mouvement à travers une intersyndicale. Une autre journée de grève est prévue dans le public comme le privé le 5 novembre prochain. Dans l'actualité également, cet incendie à bord du porte-avions Charles de Gaulle, le navire français est en révision sur la base navale de Toulon. Le feu aurait pris dans un local technique. Aucun blessé n'est à déplorer et les installations nucléaires n'ont pas été touchées, annonce la préfecture maritime. Perdre son permis en utilisant le téléphone au volant, c'est maintenant possible. La mesure est entrée en vigueur hier après avoir été testée dans une vingtaine de départements. En plus de l'amende et du retrait de 3 points du permis de conduire, les automobilistes surpris en train d'utiliser leur téléphone risquent une suspension immédiate de leur permis entre 15 jours et 6 mois. Enfin du tennis, et scène incroyable à Pékin, Daniil Medvedev a été disqualifié après avoir envoyé une balle dans la tête d'un spectateur suite à un geste d'humeur. Le Russe quitte la demi-finale par la petite porte et c'est donc Novak Djokovic qui se qualifie. Le Serbe disputera la 146e finale de sa carrière face à l'Australien Alex de Minaur. Bon début de journée à tous.
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1: Bonjour, bonjour à tous. Le plus puissant mouvement de jeunesse lycéenne étudiante depuis mai 68. Les mots de Jean-Luc Mélenchon, le chef de file de la France Insoumise. Le candidat à la présidentielle appelle à la mobilisation ce mardi. Des rassemblements sont prévus par les syndicats étudiants partout en France. Les syndicats enseignants appellent de leur côté les professeurs à soutenir la mobilisation et faire grève. À noter que l'intersyndicale prévoit une grande journée de contestation le 5 novembre prochain dans le privé comme le public. Au total, 600 établissements ont été perturbés hier. Plus de 5000 personnes ont été placées en garde à vue depuis le début des revendications lycéennes. 1800 personnes font l'objet de poursuites selon le ministère de la Justice. En Belgique aussi, des manifestations étudiantes ont lieu. Des violences ont été observées. 18 policiers sont blessés à Liège notamment. À la une également, cet incendie à bord du porte-avions Charles de Gaulle. Le fleuron de la marine française est en révision sur la base navale de Toulon. Le feu aurait pris dans un local technique. Aucun blessé n'est à déplorer. Les installations nucléaires n'ont pas été touchées, annonce la préfecture maritime. Sur le plan économique, l'euro au plus bas face au dollar, baisse historique depuis 17 mois. Les marchés qui émettent des craintes sur la dette française, elle atteint des niveaux records. Un euro vaut désormais 1,12$ contre 1,20$ encore en janvier. Les taux d'intérêt de la France sont au plus haut depuis 2002. À l'international, toujours, Donald Trump accuse l'Ukraine de faire monter les prix des carburants. Sur son réseau social, le président américain explique « Ce qui fait monter l'essence, ce n'est plus le détroit d'Hormuz puisqu'un nombre record de barils en sort presque tous les jours, mais le mot raffinerie parce que celles de la Russie sont bombardées par l'Ukraine ». Fin de citation. Les États-Unis font aussi face à la hausse des prix à la pompe. On termine par le foot. Après avoir été mené 1-0 jusque dans les 15 dernières minutes, l'équipe de France a retourné la situation. Festival de buts pour les Bleus contre la Belgique. Victoire finale 4-1 sur ce quatrième match de la Ligue des Nations. C'est la première fois de leur histoire que les tricolores remportent un match contre les Belges au Stade de France. Bon début de journée à tous.
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1: Il fait 17 degrés ce matin, en ce moment, à Saverdun. Il y a un peu de vent aussi. On aura 25 degrés sur la Basse Ariège cet après-midi. Point météo, mais d'abord l'info Pyrénées FM. C'est avec vous, Clémence Lobary. Bonjour.
2: Bonjour à tous. L'acte 3 de la contestation lycéenne. Les élèves sont de nouveau appelés à se mobiliser aujourd'hui pour dénoncer leurs conditions d'apprentissage. Une trentaine de manifestations sont annoncées à Paris, mais également à Tours, Rennes, Toulouse ou encore Lille. Des établissements devraient également toujours faire l'objet de blocages. Un mouvement soutenu ce mardi par les syndicats. Une intersyndicale de l'éducation nationale a ainsi appelé à se joindre au mouvement lycéen, y compris par la grève. En parallèle, 600 établissements ont été perturbés hier. Plus de 5000 personnes ont été placées en garde à vue depuis le début des revendications lycéennes. 1800 font l'objet de poursuites selon le ministère de la Justice. 10 enquêtes ont également été ouvertes par l'inspection générale de la police nationale. Dans le reste de l'actualité, une mesure phare de la proposition de loi intégrale de lutte contre les violences sexistes et sexuelles adoptée. Les députés ont approuvé hier la création d'unités spécialisées au sein de la police judiciaire afin d'éviter les classements sans suite. Les élus qui ont ensuite partiellement vidé l'article de sa substance. Un amendement voté peu après précise en effet que le non-recours à ces nouvelles brigades n'entraînerait pas la nullité de la procédure. Plus de 140 000 personnes se sont inscrites pour voter à la primaire de gauche. L'annonce hier soir de la commission d'organisation de ce scrutin peu après la clôture des inscriptions. Le premier tour aura lieu les 9 et 10 octobre. Les votants devront départager les 5 candidats en lice. Ségolène Royal, Emmanuel Morel, Raphaël Glucksmann, Olivier Faure et Jérôme Guedj. Un nouveau vol d'œuvres d'art en France. L'Apocalypse, livre inspiré du texte de Saint Jean, a été dérobé. Les faits se sont déroulés dans la nuit de dimanche à lundi au centre d'art contemporain pour un dissoir dans le Puy-de-Dôme. Cet ouvrage a notamment été illustré par 14 des plus grands peintres, dont Salvador Dali. Une enquête a été ouverte. Et puis en football, les Bleus ont renversé le match hier contre la Belgique. Après avoir été menée 1-0, l'équipe de France s'est finalement imposée 4-1 pour ce quatrième match de la Ligue des Nations. La France qui conserve la première place du groupe 1. Excellent début de journée à tous.
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1: Et la bonne nouvelle pour tous, c'est qu'on va avoir des averses par moment sur le bord de la mer Méditerranée. Quelques coups de tonnerre qui devraient s'inviter dans les Alberts. Même chose cet après-midi et ce soir, des orages qui arrivent par l'océan Atlantique. Et des averses aussi entre les Landes, le Pays Basque, le Béarn et des ondées. Quelques gouttes possibles également dans la Bigorre, ça c'est bien. Ce matin, attention au brouillard sur certains coins de nos Pyrénées, sur certaines vallées. Et puis ailleurs, ce sera encore du soleil, quelques passages nuageux et pas de pluie malheureusement pour Pamiers. Avec 27 degrés ici cet après-midi, nous aurons 24 degrés à Castelnaudary cet après-midi, 25 degrés à Savignac, Les Ormeaux et à Perles et Castellet. Il fera cet après-midi 29 degrés encore à Andail et à Irun. On prévoit cet après-midi 19 degrés au cirque de Gavarnie, 18 degrés tout là-haut à Camurac.
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1: 6h05, bonjour tout le monde, ravi de vous accompagner avec tout à l'heure Claire Viva Pro qui me rejoint. Nous parlerons sport, nous irons faire un tour à Limoux dans l'Aude. Vous nous emmènerez également Claire Viva dans les Pyrénées Orientales. Il y a l'agenda dans un instant, petit tour à Matemal tous ensemble et à Dreuil aussi. La fête de la châtaigne, c'est ce week-end, je vous rappelle, on va fêter vos anniversaires aussi. Et d'abord, voici Aaron, c'est Lily sur Pyrénées FM. Lily.

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En ce mardi, dans un instant, dans l'agenda, je vous emmène entre autres à Haute-Rive, en Haute-Garonne. Haute-Rive qui avait annulé la fête du rugby le 13 juillet dernier. Il faisait beaucoup trop chaud. Eh bien, elle est reportée à ce samedi soir, la fête du rugby. Vous avez rendez-vous à partir de 17h même sur l'esplanade de la Madeleine avec à 23h un grand feu d'artifice. Je vous en dis plus dans un instant. Bonne fête à tous les Bruno qui nous écoutent aujourd'hui. Et je vous rappelle que la Saint-Bruno, c'est le fondateur de l'ordre des Chartreux. Alors ça, c'est pour la partie histoire. Bon anniversaire à Théo Hernandez qui fête ses 29 ans aujourd'hui. Pour les fans de sport et de football, il est né à Marseille en 1997. Il a été finaliste à la Coupe du Monde 2022 avec les Bleus et il est désormais en Arabie Saoudite. Une pensée à Bruno Kremer, l'inoubliable commissaire Maigret qui était né le 6 octobre 1929, qui nous a déjà quittés en 2010. Et puis bon anniversaire à Léa, branchée sur Pyrénées FM à Bourg-Madame. Bon anniversaire Steven, branché ici.

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2: Et direction Foix en Ariège, où vous nous écoutez sur le 97.1 pour le grand retour de la foire de la Barguillère. C'est la 17e édition ce week-end sur les allées de Villotte et sur les places aux alentours. Grande foire agricole et familiale qui met à l'honneur les savoir-faire de nos territoires, au programme des animaux, des éleveurs, des tracteurs et des engins agricoles, mais aussi un espace consacré au bois et aux métiers forestiers, et puis des animations et des démonstrations pour petits et grands. Toujours en Ariège, le rendez-vous de ce dimanche à Dreuil, c'est la fête de la châtaigne. C'est de 6h à 18h où vous allez vivre au rythme de la castagnade. Près de 500 kilos de châtaigne sont annoncés pour cette grande fête populaire. Il y aura également un vide-grenier, une foire artisanale, des animations musicales avec entre autres Tonio et les Gypsy World, DJ Asdin, ainsi que des spectacles de la danse, de la magie et de l'hypnose, sans oublier des balades pour les enfants, des balades à poney. Dans les Pyrénées-Orientales, cap sur Matemal pour la fête de la patate. C'est tout le week-end avec évidemment le village du Cap-Cyr qui célèbre sa pomme de terre, produit incontournable de nos montagnes, avec en plus la Trumfesta Run samedi, l'occasion de se régaler et de courir à 1500 mètres d'altitude. Et puis on termine en Haute-Garonne avec les fêtes d'automne qui se poursuivent à Haute-Rive. C'est en Haute-Garonne avec le feu d'artifice initialement prévu le 13 juillet qui sera tiré samedi soir à 22h sur l'esplanade de la Madeleine à Haute-Rive. En plus, il y a les fêtes du rugby ce week-end, organisé par le SAA 15. Ça se passe du côté d'Haute-Rive.
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0: Michel Delpech sur Pyrénées FM.
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0: Et on parle sport hein, ce matin. L'actu sport, ce sera tout à l'heure vers 6h40. Car Viva Pro, vous nous emmenez dans un instant dans les Pyrénées-Orientales. Et on aura un invité spécial rugby. Ce sera tout à l'heure aux alentours de 8h15. Restez avec nous.
2: Hein. Et oui, on sera avec Henri Pech du RC Limoux 15.
0: On va parler de quoi à peu près ?
2: D'une nouvelle convention qui rapproche les enfants, les collégiens, les lycéens à l'initiation au rugby.
0: Très bien, le rugby donc de Limoux tout à l'heure, dans moins de 2 heures. Il faut rester avec nous et le sport, je vous le rappelle, 8h40. Sinon, c'est Vianney qui nous rejoint sur Pyrénées FM et Claire Viva Pro. Vous nous emmènerez aussi dans un instant dans les PO.
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0: Vianney sur Pyrénées FM à 6h27. 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
2: À Rivesaltes, les recherches sur les sépultures des harkis vont reprendre en 2027. De nouvelles fouilles sont prévues dans les secteurs qui n'avaient pas pu être entièrement explorés en 2024. Une nouvelle sépulture est aussi aménagée au cimetière communal avec une stèle et des panneaux pédagogiques pour enfin rendre hommage aux victimes et à leurs familles. En Cerdagne, Cap-Cyr maintenant, focus sur l'association Solidarité Action qui fait du permis de conduire un outil d'insertion. Créé en 2020 à Bolkaer, son auto-école solidaire accompagne notamment les personnes en parcours d'insertion ou en situation de handicap avec des cours adaptés et une aide dans les démarches administratives et le financement. L'association propose aussi des remises à niveau pour les seniors et mène des actions de prévention routière. De belles initiatives en Cerdagne-Cap-Cyr. Et puis enfin, on parle sport. Le gravel confirme son essor dans les Pyrénées-Orientales. Dernièrement, à Font-Romeu, la 66 degrés sud a réuni un plateau international sur un parcours de 100 km. Chez les hommes, le Catalan Hugo Dreschou s'est imposé en moins de 3 heures avec seulement 20 secondes d'avance sur Thomas Champion. Chez les femmes, la victoire revient à l'Allemande Rosa Klosser. L'épreuve inscrite à l'UCI Gravel World Series met aussi en avant le territoire et son potentiel bien sûr pour le vélo à Font-Romeu. Après les Angles en 2025 et Font-Romeu cette année, l'étape 2027 pourrait se tenir à Bolkaer. Restez à notre écoute sur Pyrénées FM.

0: C'est le réveil des Pyrénées sur Pyrénées FM. Marc, pour vous accompagner, il fait 7 degrés en ce moment aux Angles, en Cap-Cyr, même chose à Matemal. On regarde les couleurs du ciel. Mais d'abord, il est temps de parler info avec vous, Clémence Slobary. Bonjour.
1: Bonjour à tous. L'acte 3 de la contestation lycéenne. Les élèves sont de nouveau appelés à se mobiliser aujourd'hui pour dénoncer leurs conditions d'apprentissage. Une trentaine de manifestations sont annoncées à Paris, mais également à Tours, Rennes, Toulouse ou encore Lille. Des établissements devraient également toujours faire l'objet de blocages. Un mouvement soutenu ce mardi par les syndicats. Une intersyndicale de l'éducation nationale a ainsi appelé à se joindre au mouvement lycéen, y compris par la grève. En parallèle, 600 établissements ont été perturbés hier. Plus de 5000 personnes ont été placées en garde à vue depuis le début des revendications lycéennes. 1800 font l'objet de poursuites selon le ministère de la Justice. 10 enquêtes ont également été ouvertes par l'inspection générale de la police nationale. Dans le reste de l'actualité, une mesure phare de la proposition de loi intégrale de lutte contre les violences sexistes et sexuelles adoptée. Les députés ont approuvé hier la création d'unités spécialisées au sein de la police judiciaire afin d'éviter les classements sans suite. Les élus qui ont ensuite partiellement vidé l'article de sa substance. Un amendement voté peu après précise en effet que le non-recours à ces nouvelles brigades n'entraînerait pas la nullité de la procédure. Plus de 140 000 personnes se sont inscrites pour voter à la primaire de gauche. L'annonce hier soir de la commission d'organisation de ce scrutin peu après la clôture des inscriptions. Le premier tour aura lieu les 9 et 10 octobre. Les votants devront départager les 5 candidats en lice. Ségolène Royal, Emmanuel Morel, Raphaël Glucksmann, Olivier Faure et Jérôme Guedj. Un nouveau vol d'œuvres d'art en France, l'Apocalypse, livre inspiré du texte de Saint Jean, a été dérobé. Les faits se sont déroulés dans la nuit de dimanche à lundi au Centre d'art contemporain d'Issoire dans le Puy-de-Dôme. Cet ouvrage a notamment été illustré par 14 des plus grands peintres, dont Salvador Dali. Une enquête a été ouverte. Et puis en football, les Bleus ont renversé le match hier contre la Belgique. Après avoir été menée 1-0, l'équipe de France s'est finalement imposée 4-1 pour ce quatrième match de la Ligue des Nations. La France qui conserve la première place du groupe 1. Excellent début de journée à tous.
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0: Et bonne nouvelle, quelques ondées prévues aujourd'hui près de nos montagnes, plus d'averses encore sur le bord de la mer Méditerranée avec des orages qui pourraient éclater dans les Albères cet après-midi, pas très loin de Perpignan. On va avoir aussi cet après-midi et ce soir des ondées avec cette perturbation qui arrive par l'océan Atlantique, sur le Béarn, le Pays Basque, les Landes, quelques gouttes également du côté de la Bigorre, partout ailleurs un temps sec encore. Et côté température, 23 degrés tout à l'heure à Carcassonne, il fera à 23 degrés aussi à Prades et à Is-sur-Tête, 24 degrés à La Roque-d'Olme et à Chalabre pour cet après-midi, jusqu'à 29 degrés encore dans la région de Pau tout à l'heure.
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0: Quelques résultats sport du week-end là, que j'ai sous les yeux. On ira faire un tour à Caser. On parlera de Tarascon notamment si vous le voulez bien. Mais pas que. L'actu sport arrive juste après James Arthur et Angèle. C'est sur Pyrénées FM ce matin. 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
1: Bonjour à tous, c'est dans l'actu sport des Bleus du foot renversant les premières stars du judo français en lice aux mondiaux et puis les frères Lebrun, eux sont cette semaine en Chine. Et pour démarrer, le foot et les remplaçants ont tout changé. L'équipe de France s'offre un festival en fin de match pour renverser la Belgique au Stade de France. Les Bleus l'emportent 4-1 pour leur quatrième match de Ligue des Nations, mené 1-0 à la 77e minute. Les tricolores ont fait exploser les Belges avec 4 buts en 14 minutes, notamment grâce à un récital de Michael Olise, passeur et double buteur. Une dernière sortie et un résultat très réussi pour un autre buteur du soir, le Parisien Désiré Doué. Écoutez.
2: On avait à cœur de gagner ce dernier match, c'est très important. Maintenant on est à 10 points dans le groupe et voilà, c'est une belle prestation. On a tous été concernés pendant ce match, ceux qui ont débuté, ceux qui sont rentrés, donc c'est super, faut qu'on continue comme ça. C'est jamais facile de marquer, surtout sur ce genre, contre ce genre d'équipe qui défend bien. Voilà, il laissait peu d'espace, mais voilà, on a trouvé la faille et après on a déroulé, on a des joueurs de grand talent dans l'équipe. Donc c'est magnifique.
1: Et les Bleus se retrouveront dans un peu plus d'un mois pour la suite de la Ligue des Nations. Ils iront jouer en Italie le 12 novembre, puis recevront la Turquie 3 jours plus tard à Bordeaux. La Turquie battue hier soir en Italie 3-1. Le foot encore, et l'équipe de France Espoir reçoit la Suisse ce soir à 19h pour la 12e journée des qualifications à l'Euro 2027. Les Bleus qui occupent la tête de leur groupe avec 6 points d'avance sur leur adversaire du soir. La suite des mondiaux de judo aujourd'hui à Bakou après une journée sans médaille. Hier côté français, le clan tricolore peut compter aujourd'hui sur deux de ses têtes d'affiche avec les entrées en lice de Sarah Léonie Sidic et de Johan Benjamin Gaba. Et puis en tennis de table, Alexis Lebrun est qualifié pour les 16e de finale du grand match de Chine où il affrontera l'Indien Manav Thakkar, tombeur hier du français Simon Gauzy. Alexis Lebrun qui va faire son entrée en lice aujourd'hui dans le double masculin avec son frère Félix. Il disputera également les 8e de finale du double mixte aujourd'hui avec Charlotte Lutz. Voilà pour l'actu sport, je vous souhaite une excellente journée.
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1: Marc Lavoine et Patrick Fiori sur Pyrénées FM et occupé.
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1: On a parlé ensemble de rugby tout à l'heure. Moi, j'attends avec impatience les premiers résultats ski alpin, ce qu'ils font avec la neige qui va tomber en abondance dans nos Pyrénées. Les ski clubs sont là, hein, vous êtes là tous. Je vous vois aux Angles, à Font-Romeu, à Aix ou encore en plein cœur des Pyrénées, ici à Saint-Lary-de-Soulan. On en parlera tous ensemble, évidemment. Et puis, tiens, j'aimerais saluer le Tarascon Foix Volleyball qui a plutôt bien démarré sa saison à domicile, hein, qui accueillait samedi soir hier Pierrefeu, la Londe 2. Ils se sont imposés, les amis, 3-7-1. Bravo à vous tous. Les joueurs mis en avant, c'est Jake Dodard, hein, par exemple, très efficace. Frédéric Rabanjamina, j'en passe, et des meilleurs, hein, vous tous qui nous écoutez à Tarascon et à Foix, 90.7 et 97. Le retour de l'info dans un instant et la musique aussi sur Pyrénées FM.
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Souvenirs et Blues Trottoir sur Pyrénées FM. Un soir de pluie, de la pluie, on en aura encore aujourd'hui par endroit, je vous en parle. Mais d'abord, c'est Lilywood and the Freaks sur Pyrénées FM. Elle retourne l'info à 7h sur Pyrénées FM.

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1: Attention au brouillard que vous allez rencontrer par endroits, notamment autour de Nalzin, en direction de Lavelanet ou encore entre Landes et Béarn ce matin. Vous circulez autour d'Hauterive, je vous rappelle qu'il y a les travaux qui continuent encore et encore à Hauterive et en direction du Vernet de Haute-Garonne ou en redescendant vers les Bacarets de Sainte-Gabelle. On a toujours d'ailleurs entre les Bacarets et Sainte-Gabelle des travaux, hein, attention, sur l'avenue de la Gare, ça continue, hein, vous confirmez tout ça. N'oubliez pas les travaux également entre le Vernet d'Ariège et Pamiers au niveau de la future déviation de Salveyre. Vous partez en direction du Pas de la Case. Il y a le radar ici entre Tarascon, Ornolat, Ussat-les-Bains. Des travaux entre le carrefour de la Croisade et le Pas de la Case. Dans la traversée de Sayagouze, pour l'instant, ça va bien. Attention également à Marquichane. N'oubliez pas le radar entre Vinçat et Boulternay. Un peu plus de monde déjà sur la pénétrante nord et en direction de Perpignan-Centre ce matin.
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1: Et la météo, l'info locale et d'abord l'info nationale et internationale. Bonjour Clémence Lobary.
2: Bonjour à tous. Nouvelle journée de contestation lycéenne. Des manifestations et des blocages sont organisés encore aujourd'hui pour dénoncer les conditions d'apprentissage. Une trentaine de rassemblements sont annoncés à Paris, mais également à Tours, Rennes, Toulouse ou encore Lille. Un mouvement soutenu par les syndicats. Une intersyndicale de l'éducation nationale a ainsi appelé à se joindre aux lycéens, y compris par la grève. Du côté des partis politiques, la France Insoumise a également appelé à accompagner la contestation. On rappelle que depuis le début du mouvement, plus de 5000 personnes ont été placées en garde à vue. 24 établissements ont été incendiés ou saccagés selon le gouvernement. 10 enquêtes ont également été ouvertes par l'inspection générale de la police nationale. Dans le reste de l'actualité, des centaines de manifestants hier soir à Paris pour soutenir la loi intégrale contre les violences sexistes et sexuelles. L'Assemblée nationale a démarré la semaine dernière l'examen de cette proposition de loi et les associations demandent à ce qu'elle soit assortie de moyens. Les députés ont déjà adopté plusieurs mesures dont la création d'une instance indépendante de lutte contre les violences et l'instauration d'un socle minimal d'enquête. La France risque d'être étranglée par les taux d'intérêt. L'avertissement du gouvernement de la Banque de France, Emmanuel Moulin, dans un entretien au Financial Times. Il s'exprimait alors que le taux d'emprunt à 10 ans a frôlé les 5% vendredi, tout en estimant que l'adoption du budget pour 2027 suffirait à rassurer les marchés. Un cas de peste soupçonnée en Sibérie. Une technicienne de laboratoire qui travaillait pour l'Institut de lutte contre la peste est morte d'une pneumonie non identifiée. La Russie assure que la situation reste sous contrôle. Une situation également surveillée de très près par les États-Unis, selon Marco Rubio, le chef de la diplomatie américaine. Et puis en terminant football, l'équipe de France s'offre un festival en fin de match pour renverser la Belgique. Les Bleus l'emportent 4-1 pour leur quatrième rencontre de Ligue des Nations. Menés 1-0 à la 77e, les tricolores ont fait exploser les Belges avec 4 buts en 14 minutes. Les Bleus qui se retrouveront dans un peu plus d'un mois pour la suite de la Ligue des Nations. Excellent début de journée à tous.
1: Et bien bravo à nos Bleus. Dans un instant, on parlera du ciel bleu ou pas? Ça c'est la question que je vous pose et nous verrons ça tous ensemble. Mais d'abord, la voici, la voilà. Car Viva Pro face à moi. Bonjour à vous.
3: Bonjour Marc et bonjour à toutes et à tous. Macabre découverte dans la haute vallée de l'Aude. Le corps d'un homme de 38 ans a été retrouvé vendredi après-midi dans le coffre d'une voiture à Belvienne et Cavirac. Deux personnes ont été interpellées et mises en examen pour assassinat et placées en détention provisoire. Les investigations sont menées par la brigade de recherche de Limoux. Une autopsie doit être réalisée pour déterminer les circonstances du décès alors que le parquet n'a encore communiqué ni l'identité de la victime ni le mobile présumé.
1: La mobilisation lycéenne entre dans une nouvelle journée sous haute tension dans les Pyrénées et aussi partout en France.
3: En Haute-Garonne, près de 45 établissements sont fermés ce mardi, notamment à Toulouse, Colomiers, Blagnac et Muret, alors qu'une proviseure a aussi été légèrement blessée hier à Colomiers. En Ariège, 3 lycées, à Foix, Pamiers et Ferrières-sur-Ariège assurent aujourd'hui les cours à distance après de nouveaux incidents. Dans l'Aude, 8 jeunes ont été interpellés hier à Carcassonne et Limoux, portant à 36 le nombre d'interpellations depuis le début du mouvement dans le département. Et les syndicats de l'éducation nationale appellent à manifester encore ce matin. À l'échelle nationale, plus de 5000 personnes ont été placées en garde à vue depuis le début des violences, dont près de 90% de mineurs. Un lycéen de 15 ans, pour rappel, a eu la main arrachée hier à Lens après l'explosion d'une grenade. Une enquête de l'IGPN a été ouverte.
1: Et puis à Carcassonne, la mobilisation continue autour de la loi intégrale contre les violences sexuelles et sexistes.
3: Une trentaine de personnes se sont rassemblées lundi devant le palais de justice alors que le texte est actuellement examiné à l'Assemblée nationale. Les manifestants réclament notamment une justice spécialisée et l'aide juridictionnelle pour toutes les victimes sans condition de ressources. Sur les 140 mesures proposées par la coalition féministes et enfantistes. 67 ont été retenus en commission seulement. Les députés doivent se prononcer sur le texte le 13 octobre prochain.
1: Et puis, l'incendie de Trévillac laisse derrière lui des sinistrés qui disent avoir le sentiment d'être laissés de côté.
3: Dans les Pyrénées-Orientales, plusieurs habitants vivant dans des habitats dits légers ont vu leur installation détruite par les flammes qui ont ravagé près de 5000 hectares au mois de juillet. Ils affirment ne pas avoir pu bénéficier de certaines aides ou cagnottes destinées aux sinistrés, leur habitation n'étant pas cadastrée ou assurée. La mairie d'Is-sur-Tête assure de son côté avoir proposé des solutions d'accompagnement. Les autorités rappellent enfin que la cabanisation, notamment en zone naturelle, constitue un risque supplémentaire en cas d'incendie et peut compliquer l'intervention des secours.
1: Et puis, durant tout le mois d'octobre, Castelnaudary et les communes aux alentours se mobilisent à l'occasion d'Octobre Rose.
3: De nombreuses actions sont organisées pour sensibiliser au dépistage du cancer du sein et encourager les femmes à se faire dépister. L'association Vivre Avec, AVA, qui accompagne les personnes atteintes de cancer ainsi que leur entourage, se mobilise aussi sur la commune à travers plusieurs manifestations. Jacqueline Bessel, présidente de l'association.
4: Nous avons trois missions. Après l'accompagnement malade, c'est le dépistage, c'est important, sauver des vies. Et aussi, bien sûr, participer aux campagnes de recherche, campagnes de prévention, comme Octobre Rose en ce moment, mais November et Mars Bleu. Donc Octobre Rose, il y a un grand programme sur cette ville. AVA participe par de très nombreux stands à de nombreuses animations. L'important, c'est de dépister très tôt les cancers. Ça évite d'une part des souffrances, des chimios et de l'argent qui ira plutôt à la recherche, où on fait énormément de progrès. Octobre Rose, c'est très important, mais Octobre Rose, c'est vraiment, je pense que toute la France se mobilise et nous, on essaie de continuer parce que je pense que November est très important, n'est pas très connu en France. Nous, nous insistons et tous les deux ans, on va essayer, en tout cas cette année, on est en train de préparer quelque chose pour les cancers des hommes.
3: Et des propos recueillis par Mélanie Ève, article à retrouver en ligne sur pyrenéesfm.com comme tout le reste de l'info locale.
1: Et justement, on en parlait hors antenne, Claire Vivapro, le cancer, avant de parler de Movember, le cancer du sein, c'est, alors, principalement pour les femmes malheureusement, mais certains hommes peuvent être atteints aussi de ce cancer, c'est ça hein.
3: C'est ça, tout le monde a des seins.
1: Ouais, voilà. Voilà. C'est ça, voilà, c'était la conclusion de la matinée. Merci Claire Vivapro pour cette belle conclusion.
3: Ah oui, je vous retrouve
1: vrai.
3: Dans une heure.
1: Je suis en train de regarder sur moi, c'est vrai. On n'a pas les mêmes tous les deux quand même, on est d'accord. Vous restez avec nous, on va avoir, tout à l'heure, on va avoir une interview, ce sera qui sera avec nous?
3: On va parler rugby avec le RC Limoux 15, ce sera Henri Pêche qui nous en parlera.
1: Ce sera 8h à 8h15, hein, tout à l'heure le rugby, Limoux à l'honneur et la météo.
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1: Qu'est-ce qui se passe aujourd'hui? On a pas mal de nuages encore au-dessus de nos têtes, oui. Bon, quelques nuages, quelques petites ondées qui vont arriver encore par la mer Méditerranée. Rien de méchant, hein, juste des petites ondées. Il y aura quand même plus d'averses et attention, vous êtes en vigilance orange dans l'Hérault. Et dans le Gard, c'est là où vous allez avoir encore vigilance orange à partir de ce soir, 21h, pluie, inondation et orage. Ça, c'est pour vraiment pour ce soir et cette nuit, ça pour les deux départements. On n'est pas concerné chez nous, mais on va avoir quand même des averses aussi, même ce soir, sur l'Aude. Hein, ça va déborder un peu. Des petites ondées sur le bord de la mer Méditerranée entre PO, Appenne et Aude surtout. 2-3 averses encore possibles près de nos montagnes. Et toujours ces températures au-dessus des normales de saison, à 25 degrés quand même à Lavelanet cet après-midi, 26 à Limoux, il fera 19 degrés à Bourg-Madame et à Puy-Cerda. Cet après-midi, nous aurons sur les hauteurs de Pau, dans la vallée d'Aspe, 27 degrés à Auze en Aspe.
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1: 27 degrés dans les vallées d'Aspe. On est en montagne, je vous rappelle, c'est quand même complètement dingue. Bon, ça va baisser demain. On devra avoir d'ailleurs jusqu'à jeudi encore quelques petites ondées. Et un temps beaucoup plus frais à partir du week-end, mais sec. J'ai envie de dire, malheureusement, on aurait besoin de plus d'averses. On suivra tout ça. Est-ce qu'on aura les premières neiges à la fin de la semaine? Ça aussi, on en reparlera. En tout cas, merci d'être là.
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1: On va souhaiter vos anniversaires. Il y a René Girma qui sera là tout à l'heure. René Girma qui m'a laissé un petit papier qui est sorti 30 secondes, qui revient. On va parler des pigeons à Carcassonne. Ah bon, d'accord. Bien sûr, des manifestations également un peu partout dans la région. Et puis, on va parler également d'Andorre. Tous ensemble, on ira dans la principauté. Sinon, on souhaite vos anniversaires dans un instant. Il y a l'agenda avec tous les bons plans. Je vous emmènerai entre autres du côté de... Oui, de... On va parler de... D'accord, de Châtaigne. Très bien, à Dreuil, c'est là où nous irons. Castagnat, c'est pour ce week-end.

Réveil des Pyrénées sur Pyrénées FM. En ce mardi, dans un instant, dans l'agenda, je vous emmène entre autres à Haute-Rive, en Haute-Garonne. Haute-Rive qui avait annulé la fête du rugby le 13 juillet dernier, il faisait beaucoup trop chaud. Eh bien, elle est reportée à ce samedi soir, la fête du rugby. Vous avez rendez-vous à partir de 17h même sur l'esplanade de la Madeleine avec à 23h un grand feu d'artifice. Je vous en dis plus dans un instant. Bonne fête à tous les Bruno qui nous écoutent aujourd'hui. Et je vous rappelle que la Saint-Bruno, c'est le fondateur de l'ordre des Chartreux. Alors ça, c'est pour la partie histoire. Bon anniversaire à Théo Hernandez qui fête ses 29 ans aujourd'hui. Pour les fans de sport et de football, il est né à Marseille en 1997. Il a été finaliste à la Coupe du Monde 2022 avec les Bleus et il est désormais en Arabie Saoudite. Une pensée à Bruno Kremer, l'inoubliable commissaire Maigret qui était né le 6 octobre 1929, qui nous a déjà quittés en 2010. Et puis bon anniversaire à Léa, branchée sur Pyrénées FM à Bourg-Madame. Bon anniversaire Steven, branché ici à

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0: Big Flo et Oli, c'est Picasso sur Pyrénées FM. Dites donc, je vois que ça se prépare, les fêtes de Noël. René Germain nous souhaite toujours joyeux Noël en plein cœur du mois de juillet. Et là, comme c'est l'automne, il nous souhaite joyeuse Pâques. Ça fait plaisir, René. Pas à l'antenne, il n'ose pas, hein, quand même. Mais joyeux Noël, René Germain. Dans un instant, il nous emmènera du côté de Carcassonne, entre autres. Et je parle de ça aussi, c'est important, parce qu'on va avoir les marchés de Noël qui se préparent. On est début octobre, certains auront lieu mi-novembre. Je vois également qu'il y a un marché cadin de Noël. Ah d'accord, chez Iva & Co. C'est au complexe Animalie à Clients. Ça, c'est pour vous qui connaissez le lieu. Ce sera le 5 décembre prochain et on attend déjà les inscriptions, artisans, commerçants du secteur animalier ou pas, pour exposer vos créations et vos activités. Donc ce sera chez Iva & Co. Et salut les amis, tiens, on reçoit plein de petits messages. C'est une boutique pour animaux. Très bien, ça se trouve à la plage sud de Quillan. À Quillan, vous nous écoutez sur le 107.5. Scorpion, les beaux souvenirs de Wind of Change, dans un instant René Germain, entre autres à Carcassonne. Et là, dans l'agenda, je vous emmène entre autres à Haute-Rive, mais pas que.
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0: Et direction Foix en Ariège, où vous nous écoutez sur le 97.1 pour le grand retour de la foire de la Barguillère. C'est la 17e édition ce week-end sur les allées de Villotte et sur les places aux alentours. Grande foire agricole et familiale qui met à l'honneur les savoir-faire de nos territoires, au programme des animaux, des éleveurs, des tracteurs et des engins agricoles, mais aussi un espace consacré au bois et aux métiers forestiers, et puis des animations et des démonstrations pour petits et grands. Toujours en Ariège, le rendez-vous de ce dimanche à Dreuil, c'est la fête de la châtaigne. C'est de 6h à 18h où vous allez vivre au rythme de la castagnade. Près de 500 kilos de châtaigne sont annoncés pour cette grande fête populaire. Il y aura également un vide-grenier, une foire artisanale, des animations musicales avec entre autres Tonio et les Gypsy World, DJ Asdin, ainsi que des spectacles de la danse, de la magie et de l'hypnose, sans oublier des balades pour les enfants, des balades à poney. Dans les Pyrénées-Orientales, cap sur Matemal pour la fête de la patate. C'est tout le week-end, avec évidemment le village du Cap-Cyr qui célèbre sa pomme de terre, produit incontournable de nos montagnes, avec en plus la Trumfesta Run samedi, l'occasion de se régaler et de courir à 1500 mètres d'altitude. Et puis on termine en Haute-Garonne avec les fêtes d'automne qui se poursuivent à Haute-Rive. C'est en Haute-Garonne avec le feu d'artifice initialement prévu le 13 juillet qui sera tiré samedi soir à 22h sur l'esplanade de la Madeleine à Haute-Rive. En plus, il y a les fêtes du rugby ce week-end, organisé par le SAA 15. Ça se passe du côté d'Haute-Rive.
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0: Et vous voulez qu'on parle de vos événements, 05 61 44 4x0, vous en avez l'habitude. 7h21, c'est le réveil des Pyrénées sur Pyrénées FM. Marc pour vous accompagner si tout va bien. Elle est de retour lundi, Valérie. J'ai hâte de retrouver notre duo lundi, ça fait plaisir. Sinon, Scorpion, Souvenir et René Germain qui nous rejoint dans un instant sur Pyrénées FM.
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0: Qu'est-ce qu'il est beau ce tube hein, des Scorpions, sorti en 1990, signant là la fin de la guerre froide. On se souvient tous hein, de la chute du mur de Berlin. Enfin tous, pas Claire Duvapro, t'es trop jeune. René Germain, vous étiez déjà très adulte, vous. Hein. Moi aussi, bah, ouais, je sais pas quel âge j'avais, j'ai envie d'en parler. En tout cas, formation allemande, hein, évidemment, Scorpion, groupe né à Hanovre en 1965. Et oui, déjà avec ce tube-là, Wind of Change, et puis d'autres tubes comme Still Loving You, chanson emblématique du groupe. D'ailleurs, je crois que cette chanson a été écrite par Klaus Meine, le chanteur. C'est après un concert à Moscou en 89. Après aussi cette fameuse chute du mur de Berlin. On a tous les images en tête pour ceux qui étaient là en 89. Ça, c'est bizarre de dire ça. 7h30, je vous emmène tout de suite sur les routes.
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0: Alors, sur les routes, on a une petite info qui vient d'arriver, mais il faut que vous me confirmiez tout ça. Parce que sur les sites officiels, on n'a pas ça, hein, notamment sur le conseil départemental de l'Aude. Apparemment, c'est terminé les travaux, enfin, l'interdiction d'emprunter la départementale du défilé de la Pierre-Lys. Parce qu'on a des travaux de sécurisation de la falaise du tunnel de Saint-Martin-Lys, je vous rappelle, depuis plusieurs jours. Et le tunnel devait rester fermé, la route devait rester fermée toutes les nuits, encore cette semaine et la semaine prochaine, les nuits de 20h à 6h du matin, du lundi au jeudi. Apparemment, depuis hier soir, c'est terminé, il y a encore des travaux, mais il n'y a plus la fermeture de la route. Vous me confirmez tout ça au standard, hein, si vous êtes passé dans la nuit, 05 61 44 4x0. En tout cas, attention, on a toujours quand même pas mal de cailloux sur cette route entre Quillan et Axat, et vous êtes plusieurs à nous le signaler à chaque fois, donc prudence si vous empruntez la route en ce moment Quillan Axat, à Axat où vous nous écoutez sur le 94.4. Vous êtes avec nous peut-être en ce moment dans la traversée d'Auterive, avec toujours les travaux hein, qui vont continuer encore et encore. Attention sur Auterive, en remontant vers le Vernet de Haute-Garonne, en descendant vers les Baccarets de Sainte-Gabelle, nous avons toujours ces travaux ici. À Nailloux aussi, tout va bien hein, sur Nailloux ce matin, ça circule bien en direction de Gardouche, en passant par la départementale 622, à Fazac-la-Relanque, vers Marquins aussi, à Salles-sur-Lers, vers Sainte-Camelle, ça va bien. En revanche, je crois qu'on a des travaux après Belle-Pêche en direction de Plaigne sur la départementale 25. On en parlait hier avec Gilles hein, qui nous disait que c'était juste après un virage avec un feu rouge. Donc attention, zone de travaux sortie de Belle-Pêche vers Plaigne. Soyez extrêmement vigilantes et vigilants. Vous partez vers le Pas de la Casse, travaux entre le Carrefour La Croisade et le Pass. Vous êtes en Cerdagne, vous restez prudent au col de la Perche en redescendant vers Sayagouze, s'il vous plaît. Et puis si vous êtes du côté du Conflent et de la plaine du Roussillon, le radar est là entre Vinça et sur tête.
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0: Et René Germa, vous êtes là, vous nous emmenez entre autres à Carcassonne ce matin.
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3: L'actualité de ce mardi, c'est bien sûr la grande journée de manifestation qui est annoncée. Lycéens, étudiants, parents d'élèves, syndicats de la fonction publique, appelés à descendre dans la rue dans le calme. Lycée fermé, interdiction de fumigène, interdiction de transporter de l'essence, de l'alcool. Toutes les préfectures ont lancé des avertissements. Les débordements ne seront pas tolérés. Dans l'autre actualité, nous avons le maire de Carcassonne qui fait beaucoup parler de lui, chacun juge. Monsieur le maire a pris un arrêté municipal qui interdit de nourrir les pigeons et aussi les autres oiseaux nuisibles sur l'ensemble de la ville. Cette mesure vise à lutter contre leur prolifération, les nuisances, les dégradations que les volatiles entraînent, ainsi que les risques en matière de salubrité publique. Nourrir ces animaux contribue à leur regroupement et à leur multiplication, avec des conséquences sur la propreté de l'espace public, et le non-respect de cette interdiction est passible d'une amende désormais. La ville de Carcassonne va veiller au strict respect de cet arrêté. Pour le maire, l'objectif est simple, préserver une ville propre, agréable, respectueuse de tous. C'est la fin du suspense en Principauté d'Andorre en ce qui concerne les tablettes qui avaient été distribuées dans les écoles. Ces iPads devaient concourir uniquement à faciliter l'enseignement. Leur usage avait parfois été détourné pour découvrir des sites qui n'avaient rien à voir avec l'école, des sites souvent destinés aux adultes. Les tablettes avaient été retirées provisoirement. Le gouvernement décide du retrait définitif des iPads et va les remplacer par des ordinateurs. ordinateurs. Il est plus facile sur ces nouvelles machines de renforcer la sécurité, de mieux superviser leur utilisation uniquement pédagogique. Le ministère de l'Éducation et des Universités affirme que cette mesure ne constitue pas un recul en matière de numérisation, mais plutôt une évolution vers un modèle qui offre de meilleures garanties de contrôle et de protection des mineurs.
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0: Merci René Girma. Et avant de passer à la météo, c'est l'info Pyrénées FM. Bonjour.
4: Bonjour à tous. Nouvelle journée de contestation lycéenne. Des manifestations et des blocages sont organisés encore aujourd'hui pour dénoncer les conditions d'apprentissage. Un mouvement soutenu ce mardi par les syndicats. Une intersyndicale de l'éducation nationale a ainsi appelé à se joindre aux lycéens, y compris par la grève. Dans le reste de l'actualité, des centaines de manifestants hier soir à Paris pour soutenir la loi intégrale contre les violences sexistes et sexuelles. L'Assemblée nationale a démarré la semaine dernière l'examen de cette proposition de loi et les associations demandent à ce qu'elle soit assortie de moyens. Un cas de peste soupçonné en Sibérie. Une technicienne de laboratoire qui travaillait dans l'Institut de lutte contre la peste est morte d'une pneumonie non identifiée. La Russie assure que la situation reste sous contrôle. Et puis on termine en football. L'équipe de France s'offre un festival en fin de match pour renverser la Belgique. Les Bleus l'emportent 4-1 pour leur quatrième rencontre de Ligue des Nations. Menés 1-0 à la 77e minute, les tricolores ont fait exploser les Belges avec 4 buts en 14 minutes. Aïe. Excellent début de journée à tous.
0: Exploser quand même. Merci à vous, Clémence Lebarry.
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0: Avec pas mal de nuages en ce moment sur la région de Carcassonne, dans les Albères. Non, les Albères, ça va plutôt dans les Corbières, c'est vrai, vers Perpignan. On a quelques nuages à Cadaqués en redescendant vers Barcelone, c'est bien couvert. Vous êtes peut-être en ce moment aussi vers San Sebastián et Bilbao, il y a pas mal de nuages ici. Et puis c'est vrai que c'est assez découvert, sinon le reste de la région pour l'instant. Des nuages épars sur la région toulousaine ou encore sur une petite partie du Lauragais. On va avoir par moment quand même un peu plus, toujours ces nuages bien présents sur le bord de la mer Méditerranée qui donneront toujours quelques petites ondées. On pourra avoir aussi d'ailleurs, et je ne l'ai pas dit tout à l'heure mais c'est important, un peu plus d'ondées aussi dans l'après-midi et surtout ce soir des petites ondées qui pourraient arriver par l'océan. Voilà, c'est vrai, par l'océan Atlantique et puis dans nos montagnes, parfois des petites gouttes de pluie de ci, de là, des petites gouttes éparses qui vont faire du bien. On en a bien besoin. C'est vrai, avec 23 degrés pour les températures à Le Plat dans le Donezan, 25 degrés à Dreuil et à la Roque d'Olm. Il fera 19 degrés, toujours cet après-midi, dans la région de la Cerdagne, à Sayagouz. On prévoit également pour cet après-midi au maximum en montagne 16 degrés à Font-Romeu, 18 degrés sur le plateau de Beille.
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0: Bon, patatras, comme 18 degrés à 1800 mètres d'altitude, c'est quand même énorme. Demain après-midi, 12 degrés sur le plateau de Beille, plus que 7 degrés jeudi. Jeudi va faire un peu plus frisqué, entre 3 et 7 degrés. On pourrait avoir, dans la nuit de mercredi à jeudi, quelques petits flocons en haute altitude. On suivra tout ça. Enfin, tombe la neige sur les hauteurs de nos Pyrénées. Ça fait plaisir, n'est-ce pas? Ah oui, vraiment.
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0: Tout à l'heure, on parle d'Octobre Rose. Évidemment, c'est important avec Claire Viva Pro. On ira faire un tour en montagne. Côté musique, dans cette demi-heure, François Fellman. Toutes les infos qu'il vous faut, l'horoscope et Kinvé. C'est ma jolie.

0: Hey, Kinvé, ma jolie, 7h41 sur Pyrénées FM. Tiens, on parlera pétanque. Tout à l'heure, on parlera avec Carviva Pro de rugby. Et avec notre invité, nous irons faire un tour du côté de Limoux. Je l'emmènerai sur le plateau de Sceaux. On en parlera avant 10h. Premier petit tour, donc, à la Bénague. C'est un hameau de Roquefeuille. Ce sera tout à l'heure. Vous nous écoutez sur le plateau de Sceaux 107.5. Et quel bonheur que vous soyez toujours toutes et tous là. N'hésitez pas à nous passer un petit coup de fil. Vous êtes les bienvenus. L'horoscope, Clara, 7h41.
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2: Bélier, Vénus adoucit votre vie assez tourmentée en ce moment.
3: Taureau, vous vous sentez mieux dans votre peau, ce qui rejaillit sur votre morale.
4: Gémeaux, vos amis vous entraînent dans un tourbillon de sorties. Acceptez leurs invitations sans hésiter.
5: Cancer, vous sympathisez facilement en ce moment, alors profitez-en pour élargir votre cercle relationnel.
6: Lion, programmez votre emploi du temps dans les moindres détails, sinon vous serez dépassé par les événements.
7: Vierge, ne vous laissez pas prendre en défaut. Vous n'êtes pas en position de force en ce moment.
8: Balance, vaquez à vos activités quotidiennes.

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4: On parlera cadeau évidemment. Dans un instant, Claire Viverpo vous nous emmener en montagne pour Octobre Rose.
5: Et oui, tout ce mois-ci, on parle de la sensibilisation au cancer féminin, notamment le cancer du sein. Et puis dans les Pyrénées-Orientales,

0: François Feldman, car Viva Pro, vous ne le connaissez peut-être pas, mais c'est vrai qu'il a fait des tubes pendant 5-6 ans. Ça a été assez impressionnant, sa carrière, hein, avec Petit Franck, Joupa, Joy et aussi C'est toi qui m'as fait. Vous avez compris que c'était un hymne aux petites mamans. C'est toi qui m'as fait, donc c'est pour Sylvie, votre maman. Vous pouvez laisser un petit message si elle nous écoute ce matin, Sylvie.
1: Ben, je l'embrasse.
0: Ben, j'embrasse Sylvie aussi, votre maman de votre part, et puis ma petite maman Francine aussi. C'est toi qui m'as fait, François Feldman, sur Pyrénées FM. Sam Smith, ce sera dans un instant, si vous le voulez bien. Très bien, When is Gone, le retour de l'info à 8h. Et nous parlons Octobre Rose avec vous, Claire Vivar Pro, ce matin.
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3: Dans les Pyrénées-Orientales, des femmes se reconstruisent en montagne. L'association des femmes au Sommet accompagne les femmes touchées par le cancer, qu'elles soient encore en traitement ou qu'elles aient terminé leur parcours. Pendant plusieurs mois, elles s'entraînent progressivement à la randonnée avec un objectif, partir à l'assaut d'un sommet à plus de 3000 mètres. Pour certaines, c'est une première expérience de la montagne. Pas besoin d'avoir déjà randonné, explique l'association. Le groupe avance ensemble en travaillant la distance, le dénivelé et l'endurance. À l'origine du projet, il y a Malou, atteinte d'un cancer en 2017. Elle raconte avoir trouvé dans la nature une manière de sortir du quotidien des hôpitaux et des traitements. Elle décide alors de transmettre cette expérience à d'autres femmes. Depuis, les participantes ont déjà gravi le mont Buette à 3096 mètres, le mont Tabor 3178 mètres ou encore le Pain de Sucre à 3208 mètres. Pour la quatrième édition prévue cette année, le défi sera de repartir dans les Alpes du 28 juin au 4 juillet avec une nouvelle ascension du mont Buette. Mais derrière la performance sportive, l'objectif est de créer une parenthèse, de retrouver confiance et des sensations, surtout après la maladie. Une cordée donc où chacune avance à son rythme avec les autres. La nouvelle saison, elle commence le 18 octobre prochain avec une première randonnée. Ça sera à Castelnaud.
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0: La belle matinée, 7h56, le retour de l'info dans un instant. Claire Viva Pro, Clémence Lebarry, on va aller sur les routes. On parlera météo et Sam Smith d'abord avec When Is Gone. Merci de nous avoir choisi, c'est Pyrénées FM. Hey.

0: One is gone sur Pyrénées FM. Peut-être quelques nuages qui donneront des petits flocons de neige dans la nuit de mercredi à jeudi au-dessus de 2200 à 2300 mètres d'altitude. Un léger voile blanc va se retrouver sur nos hauts sommets montagnards. Ça va faire du bien de voir à la neige. Ah bah oui.
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0: Allez, avec vous au 05 61 44 4x0. Vous êtes nos yeux sur la route avec vos infos que vous nous envoyez au standard et aussi depuis l'application Pyrénées FM. En message privé aussi, n'hésitez pas, depuis sur le Facebook et l'Instagram de la radio. On a toujours un peu de brouillard par endroit, je vous le disais, dans la météo également au petit matin. Quelques bandes de brouillard de ci, de là, entre Nalzin et Lavelanet. C'est souvent là qu'on a un peu de brouillard. Vers l'Aiguillon aussi peut-être. À Le Peyrat, vers Sainte-Colombe-sur-Lers. En tout cas, vous gardez vos distances de sécurité avec ce brouillard et cette brume que nous avons. Toujours ce radar entre Celles et Saint-Paul-de-Jarras. Et puis, il est là, le radar, le deuxième, entre Bélestat et Puyvert sur cette départementale 117. Tout va bien à Bellegarde-du-Razès en redescendant vers Belvès-du-Razès. Ça circule bien également en Cambieur vers Lauragais en direction de Limoux, avec là quelques légers ralentissements au centre sportif de l'Aiguille. Attention après la Digne d'Aval en redescendant vers Limoux, à l'entrée de Limoux. Aussi quelques véhicules. Vous, peut-être en ce moment, vous restez vigilant du monde à Carcassonne sur la Rocade. Attention. Et puis en pleine ville aussi, on a un peu de monde ce matin, près de la Bastide de Carcassonne, entre autres sur le boulevard Barbès à Carca. On est là aussi du côté de Pamiers, avec des légers ralentissements en arrivant de la Tour du Crayeux. Toujours, je vous le rappelle, les travaux dans la traversée d'Hauterive, et ça ralentit. Oui, ça continue les travaux à la sortie de Bellepêche en direction de Plaigne, avec un feu rouge apparemment ici, juste derrière un virage, donc soyez extrêmement vigilants. Et puis à Chalab, ça circule bien vers Villefort et en direction de Puyvert.
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0: Avec l'air Viva Pro, dans un instant. Et d'abord, Clémence Lobary, l'info nationale et internationale. Bonjour.
3: Bonjour à tous. Des dizaines de lycéens vont de nouveau se mobiliser aujourd'hui. Des manifestations et des blocages sont organisés encore aujourd'hui pour dénoncer les conditions d'apprentissage. Une trentaine de rassemblements sont annoncés à Paris, mais également à Tours, Rennes, Toulouse ou encore Lille. Et pour cet acte 3, les lycéens ont reçu le soutien d'une intersyndicale de l'éducation nationale. Dans le reste de l'actualité, les inscriptions pour la primaire de la gauche sont désormais closes. Plus de 140 000 personnes se sont inscrites pour voter selon la commission d'organisation du scrutin. Le premier tour aura lieu les 9 et 10 octobre. Les votants devront départager les 5 candidats en lice: Ségolène Royal, Emmanuel Morel, Raphaël Glucksmann, Olivier Faure et Jérôme Guedj. Nouvelle alerte météo dans le sud du pays. L'Hérault et le Gard ont été placés ce matin en vigilance orange pour pluie, inondation, mais également pour des risques d'orage. Et puis on termine avec un mot de football. Les Bleus ont renversé le match hier contre la Belgique. Après avoir été menés 1-0, l'équipe de France s'est finalement imposée 4-1 pour ce quatrième match de la Ligue des Nations. Les Bleus qui sont premiers de leur groupe. Excellent début de matinée à tous.
0: Merci à vous, Clémence Lobary. Et d'ailleurs, ce sera après minuit, après 21h, pardon, que cette vigilance orange sera établie pour ces deux départements, l'Hérault, le Gard, pluie, inondation, orage. On suivra tout ça tous ensemble. D'ailleurs, la météo, c'est dans un instant. Mais d'abord, l'info de chez nous. C'est avec vous, Claire Viva Pro, ce matin. Bonjour.
4: Bonjour Marc, bonjour à toutes et à tous. Nouveau coup de feu à Toulouse en plein jour dans le quartier d'Empalo. Plusieurs tirs ont retenti hier avenue Jean Moulin après une première fusillade dimanche soir dans le même secteur. Des témoins ont aperçu deux hommes, dont l'un armé d'une arme de poing. Aucun blessé n'a été retrouvé, mais une enquête a été ouverte. Elle cherche à établir un éventuel lien entre les deux affaires. Les autorités soupçonnent un possible conflit sur fond de trafic de stupéfiants.
0: La mobilisation lycéenne entre dans une nouvelle journée sous haute tension dans les Pyrénées, mais aussi partout en France.
4: En Haute-Garonne, près de 45 établissements sont fermés ce matin, notamment à Toulouse, Colomiers, Blagnac et Muret, alors qu'une proviseure a été légèrement blessée hier à Colomiers. En Ariège, trois lycées à Foix, Pamiers et Ferrières-sur-Ariège assurent aujourd'hui les cours à distance après de nouveaux incidents hier. Dans l'Aude, 8 jeunes ont encore été interpellés à Carcassonne et Limoux, portant à 36 le nombre d'interpellations depuis le début du mouvement dans le département. Et les syndicats de l'éducation nationale appellent à manifester ce matin. À l'échelle nationale, plus Plus de 5000 personnes ont été placées en garde à vue depuis le début des violences, dont 87% de mineurs. Pour rappel, un lycéen de 15 ans a eu la main arrachée hier à Lens après l'explosion d'une grenade. Une enquête de l'IGPN a été ouverte.
0: À Carcassonne, la mobilisation continue autour de la loi intégrale contre les violences sexuelles et sexistes.
4: Une trentaine de personnes se sont rassemblées hier devant le palais de justice alors que le texte est actuellement examiné à l'Assemblée nationale. Les manifestants réclament notamment une justice spécialisée et l'aide juridictionnelle pour toutes les victimes sans condition de ressources. Sur les 140 mesures proposées par la coalition féministe et enfantiste, 67 seulement ont été retenues en commission. Les députés doivent se prononcer sur le texte le 13 octobre prochain.
0: À Perpignan, les voies sur berge sont fermées jusqu'à nouvel ordre après de fortes pluies.
4: La mairie a pris cette mesure hier pour éviter les accidents et appelle les automobilistes à respecter les barrières et la signalisation. Hier, 55 mm de pluie étaient tombés sur la ville. C'est près des deux tiers de la quantité habituellement enregistrée sur un mois d'octobre. Lundi, un homme surpris par la montée des eaux sur les berges de la Tête a également dû être secouru par les pompiers.
0: Une brioche pour soutenir les personnes en situation de handicap dans les Pyrénées-Orientales.
4: L'UNAPEI 66 lance son opération brioche. C'est jusqu'à dimanche avec 22 000 brioches mises à la vente, 5 euros l'unité. Les bénéfices serviront à financer les projets locaux dans les structures de l'association, comme des salles multisensorielles, des équipements sportifs ou des jeux adaptés pour les personnes en situation de handicap. Les brioches sont disponibles sur les marchés, chez les commerçants et dans plusieurs grandes surfaces dans le département des Pyrénées-Orientales.
0: Est-ce que vous avez petit déjeuné, vous, ce matin, Claire Viva Pro ?
4: Pas encore.
0: Bah, moi non plus. Donc là, s'il y avait une petite brioche qui passait par là devant la radio. Non mais vraiment, là j'ai un petit creux. Ouais, c'est vrai. C'est bon, tout le monde s'en fiche, hein, n'est-ce pas ? Vous vous en fichez, Claire Viva Pro, non, je suis en train de vous dire là. Vous préférez que je vous parle de la météo ?
4: Ah oui, j'aimerais bien savoir.
0: Allez, c'est parti.
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0: Pourtant, c'est une information importante, je trouve, quand même, non ? Ou pas vraiment ?
4: Oui,
0: vous qui êtes journaliste.
4: C'est d'ordre premier.
0: Très bien. Bon, en tout cas, ce qui est plutôt important, c'est de vous dire qu'il va y avoir encore des averses. On parlait avec Clémence Tobari tout à l'heure avec vous, Clémence, qu'il y a une vigilance orange, mais c'est ce soir et cette nuit. Attention aux averses, donc dans le Gard et dans l'Hérault. On va avoir encore quand même des averses également chez nous, côté Méditerranée, mais entre moindre mesure sur le golfe du Lion, entre l'Aude et les PO. Quelques ondées encore dans la journée. On pourra avoir quelques coups de tonnerre également dans les Aspres et les Alberts. Et des petites ondées éparses également dans ces deux départements. Quelques ondées également près de nos montagnes. Et puis, je vous le disais tout à l'heure, également un peu plus d'activité orageuse sur le bord de l'océan Atlantique, où là aussi, on va avoir dans l'après-midi et ce soir des coups de tonnerre entre les Pyrénées-Atlantiques et même les Landes, et plus d'averses dans les montagnes. Donc, ça va faire du bien à nos terres, toutes ces averses également sur le Béarn, le Pays Basque, les Landes. Et ça va aussi déborder sur la Bigorre, la région de Tarbes. Côté température, encore de la chaleur, 25 degrés. À La Vlanais, tout à l'heure, 26 degrés sur la région de Limoux. Il fera également cet après-midi jusqu'à 28 degrés à Pau. Même chose d'ailleurs sur Bayonne, c'est quand même pas mal. On aura en montagne 18 degrés sur Gavarnie. On prévoit également pour l'après-midi au maximum sur le plateau de Baie, je vous le disais tout à l'heure, 18 degrés aussi. Il fera moins chaud jeudi, entre 3 et 7 degrés sur le plateau de Baie, et on aura des températures plus ou moins normales quand même.
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0: Avec l'agenda, dans un instant, nous irons faire un tour à Dreuil. On parlera de la fête de la châtaigne, entre autres. Et puis, on a un invité. On va parler sport, Claire Duva Pro, avec vous aussi et nous tous dans un instant.
4: On va parler du RC Limoux 15.
0: Très bien, ce sera juste après l'agenda. Christophe Willem est d'abord Hong Kong Syndicate. C'est Concrete and Clay 8h08. 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

0: 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On en reparlera tout à l'heure dans les petits plats de Valérie à 8h15. Vous allez vous régaler, vous irez faire un tour à Toulouse dans un restaurant étoilé, s'il vous plaît, avec un... Au Clairviva Pro, c'est comment il s'appelle le restaurant où vous êtes allé avec
1: la table du Cénacle au cœur de la cour des consuls.
0: Voilà, et justement, alors la cour des consuls, c'est peut-être la question qu'on vous pose, mais ça je vous la reposerai tout à l'heure. Table du Cénacle, donc c'était délicieux, hein, c'était un restaurant étoilé hein, en plein cœur de Toulouse.
1: Alors l'hôtel à 5 étoiles, voilà, la table du Cénacle, elle est très réputée.
0: Donc ouais, génial, vous avez pu goûter d'ailleurs à quelques plats avec Valérie il y a quelques jours.
1: Bien sûr.
0: Génial. En tout cas, on en reparle avec vous et avec Valérie tout à l'heure, 11h30 tout au long de cette semaine. Et rediffusion d'ailleurs de l'émission spéciale Cénacle, ce sera ce week-end.
1: Mais oui, samedi de 13h à 14h.
0: Très bien pour vous régaler si vous n'avez pas le temps de tout écouter. Et puis évidemment, aussi en podcast, pyrénéesfm.com. L'agenda, j'ai plein d'infos pour vous.
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0: Et direction Foix en Ariège où vous nous écoutez sur le 97.1 pour le grand retour de la foire de la Barguillère. C'est la 17e édition ce week-end sur les allées de Villotte et sur les places aux alentours. Grande foire agricole et familiale qui met à l'honneur les savoir-faire de nos territoires, au programme des animaux, des éleveurs, des tracteurs et des engins agricoles, mais aussi un espace consacré au bois et aux métiers forestiers et puis des animations et des démonstrations pour petits et grands. Toujours en Ariège, le rendez-vous de ce dimanche à Dreuil, c'est la fête de la châtaigne. C'est de 6h à 18h où vous allez vivre au rythme de la castagnade. Près de 500 kilos de châtaigne sont annoncés pour cette grande fête populaire. Il y aura également un vide-grenier, une foire artisanale, des animations musicales avec entre autres Tonio, les Gypsy World, DJ Asdin, ainsi que des spectacles de la danse, de la magie et de l'hypnose, sans oublier des balades pour les enfants, des balades à poney. Dans les Pyrénées-Orientales, cap sur Matemal pour la fête de la patate. C'est tout le week-end avec évidemment le village du Cap-Cyr qui célèbre sa pomme de terre, produit incontournable de nos montagnes, avec en plus la Trumfesta Run samedi, l'occasion de se régaler et de courir à 1500 mètres d'altitude. Et puis on termine en Haute-Garonne avec les fêtes d'automne qui se poursuivent à Haute-Rive. C'est en Haute-Garonne avec le feu d'artifice initialement prévu le 13 juillet qui sera tiré samedi soir à 22h sur l'esplanade de la Madeleine à Haute-Rive. En plus, il y a les fêtes du rugby ce week-end, organisé par le SAA 15. Ça se passe du côté d'Haute-Rive.
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0: Et la fête du rugby à Haute-Rive, hein, c'est dès 17h avec des jeux gonflables, 20h le repas, 23h le feu d'artifice, esplanade de la Madeleine, ça va être la fiesta à Haute-Rive pour la fête du rugby. Et justement, on parle rugby, non pas à Haute-Rive dans un instant, mais rugby à Limoux.
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0: Et Christophe Willem avant tout ça à 8h13.

0: On attend du nouvel album et d'une tournée des Zéniths hein, de France l'année prochaine. Un nouveau tube de Christophe Willem, System, sur Pyrénées FM. Enfin, nouveau, sorti quand même en mai-juin dernier. Mais on l'aime bien, ça fait plaisir de l'écouter. De l'Atlantique à la Méditerranée, on parlait sport tout à l'heure à Haute-Rive et de rugby. Et on parle encore de rugby, Claire Duva Pro. Et là, il est temps d'aller à Limoux.
1: Avec le RC Limoux 15 hein, qui vient de signer une convention avec l'école Saint-Germain et l'Institut Saint-Joseph pour rapprocher sport et éducation. De la grande section de maternelle jusqu'au lycée, les élèves vont pouvoir participer à des séances d'initiation et d'entraînement encadrées par le staff du club et les enseignants. Et pour en parler avec nous, Henri Pech, co-président. Bonjour.
2: Bonjour.
1: Alors, expliquez-nous un petit peu qu'est-ce que les élèves vont pouvoir faire avec le club.
2: Ben, cette convention traduit la volonté commune de rapprocher le monde scolaire et celui du rugby en construisant un parcours cohérent allant du primaire jusqu'au baccalauréat, ce que vous venez de dire. Au-delà de la pratique sportive, les partenaires souhaitent transmettre aux élèves des valeurs communes telles que l'engagement, le respect, la solidarité et la citoyenneté. Concrètement, les élèves pourront participer à des cycles d'animation et d'entraînement au rugby durant le temps scolaire. Ces séances seront encadrées par le staff technique du Racing Club Limoux Rugby 15, avec notamment notre directeur sportif Philippe Pinquier, en collaboration avec les professeurs des écoles et les enseignants d'éducation physique et sportive.
0: Alors Henri, j'ai pas juste une question que je voulais vous poser quand même. Est-ce qu'il y a beaucoup de jeunes qui s'inscrivent au rugby ou en ce moment, depuis quelques années, ça baisse un peu les effectifs ?
2: Non, pas du tout. Nous sommes en progression. Nous, c'est un club qui est tout jeune. Nous avons créé deux équipes seniors, une équipe féminine, maintenant une école de rugby, où nous n'arrêtons pas d'avoir des instructions tous les ans. Et donc, nous sommes en pleine évolution et nous avons des jeunes qui, justement, souhaitent s'initier au rugby.
0: Parfait.
1: Cette convention avec les élèves, ça va permettre aussi de créer de nouvelles vocations?
2: Oui, tout à fait, c'est ce que nous espérons, mais au-delà, c'est une marche qui se veut progressive et adaptée à chaque âge. Toutes les classes des grandes sections, de maternelle jusqu'au lycée, sont concernées par ce dispositif. L'objectif affiché n'est pas de rechercher la performance sportive, mais de faire découvrir aux jeunes filles comme aux garçons les bienfaits de l'activité sportive et physique et de favoriser leur épanouissement dans un cadre structurant.
1: Ouais, super. Est-ce que ce partenariat aussi, il est important pour l'avenir du club et aussi ça montre son ancrage dans le territoire ici du Limoux, ça, hein ?
2: Tout à fait, vous avez tout à fait raison de le souligner. Nous, c'est ce que nous souhaitons ancrer, le rugby, dans ce territoire du Limoxin. Comme je venais de le dire, nous avons que 4 ans d'âge. Et donc, oui. Nous sommes un club tout à fait récent et nous essayons de nous intégrer dans la vie locale, en proposant aussi des animations tout au long de l'année pour nous faire connaître et donc bien poser les structures de ce nouveau club.
0: C'est compliqué face à l'Arpal, parce qu'ils sont beaucoup plus connus, c'est ça, peut-être pour vous ?
2: C'est pas compliqué, non, je pense que...
0: Il y a la place pour tout le monde.
2: C'est une autre entité, et puis nous sommes bien sûr un autre club, comme il y en a à Carcassonne, il y en a à Castelnaudary, le Rec, la Ric, donc ça fait partie de notre territoire et
0: De votre parcours, hein, c'est ça, les seniors masculins, vous êtes quoi, en régional 2, sauf erreur, ou je ne veux pas dire de bêtises ?
2: Tout à fait, vous avez raison. Comme nous avons créé un club, nous sommes partis en R3, nous sommes remontés en R2 et nous avons l'ambition de monter en R1. Donc nous avons 70 licenciés seniors, nous avons 30 licenciés féminines et nous avons une école de rugby de 40 enfants déjà.
0: Super.
2: Donc en 4 ans, beaucoup de travail a été accompli grâce à nos éducateurs et grâce aux membres du comité directeur qui tous les jours travaillent dans l'ombre mais pour essayer de créer un club digne de vrai club.
1: Et donc les petits Limouxins et Limouxines vont pouvoir découvrir le rugby aussi grâce à ce nouveau partenariat. Merci beaucoup Henri Pech, je rappelle co-président du RC Limoux 15.
0: Merci à vous et je peux vous plaquer, Claire Duva Pro ? Non, vous allez nous plaquer pour l'info dans un instant. Et Britney Spears, Oops, I Did It Again, le retour de l'info avec René Girma aussi. Dans le Zoom, juste après ça, on ira en Andorre notamment.
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3: Tout à l'heure, nous irons faire un tour sur le plateau de Sceaux. Dans un instant, il y a René Germa qui nous emmène en Andorre, à l'école. Et puis on parlera des pigeons aussi à Carcassonne. Sinon, là, c'est Britney Spears.

0: ça donne la pêche le matin, un petit Britney Spears. Hein. Oops, I did it again sur Pyrénées FM à 8h29.
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0: Et sur les routes, je vous accompagne avec vos messages que vous me laissez aussi. Alors c'est vrai que vous êtes plusieurs à me signaler que les gorges de la Pierre-Lys sont désormais ouvertes, les travaux sont terminés. Alors on n'a pas l'information officielle, hein, que des choses sur Internet, sur les Facebook de la Haute-Vallée. On n'a pas la confirmation du conseil départemental de l'Aude, mais en tout cas, apparemment, entre Quillan et Axat, les travaux devraient être terminés et donc plus de fermeture entre 20h et 6h du matin, du lundi au jeudi, cette semaine et la semaine prochaine. Travaux de la falaise de Saint-Martin-Lys, apparemment terminés en avance. Vous confirmez tout ça, hein. Si vous voyez les panneaux sur place, n'hésitez pas. En tout cas, c'est une information que vous nous laissez, mais qui n'est pas officielle sur les sites que nous avons reçus et les messages que nous avons reçus du conseil départemental de l'Aude. Entre Selles et Saint-Paul-de-Jarras, sur la départementale 117, il y a le radar, hein, qui est ici. Donc attention, prudence également à ce brouillard que vous retrouvez encore par endroit sur Nalzin en direction de Lavelanet. Vous restez vigilant également dans la traversée de la Roquedolme. Quelques véhicules ce matin à Dreuil aussi. On est en train déjà de préparer la fête de la châtaigne du week-end. Pour ça, il y a du monde peut-être. Non, ça va. Bon, très bien. En tout cas, prudence également à Saint-Quentin-la-Tour. Le radar est là en plein cœur du pays d'Olme. Vous êtes dans le Kercorb à Chalabre. Vous remontez en direction de Sonnac sur l'Erse. Il faut toujours être prudent. Même chose vers Villefort et puis vers. Si vous circulez à Nébias en direction de Quillan en passant par le col du Portel, vous restez vigilant vers le pas de la case. Toujours ces travaux entre le carrefour La Croisade et le Pass. Prudence entre Ure et Bourg-Madame, le radar. Et là, on a un petit peu de monde entre Anvetsch et Ure, avec des travaux apparemment. Hein. C'est Stéphane qui nous signale l'info. Anvetsch, Ure en Cerdagne, vous nous écoutez sur le 105.6. Et puis en Cap-Cire, tout va bien aux angles, entre autres, en direction de Mathemal en passant par la forêt de la Mathe.
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0: Et René Germain parle des manifestations. Vous nous emmenez aussi à Carcassonne et en Andorre.
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3: L'actualité de ce mardi, c'est bien sûr la grande journée de manifestation qui est annoncée. Lycéens, étudiants, parents d'élèves, syndicats de la fonction publique, appelés à descendre dans la rue dans le calme. Lycée fermé, interdiction de fumigène, interdiction de transporter de l'essence, de l'alcool. Toutes les préfectures ont lancé des avertissements. Les débordements ne seront pas tolérés. Dans l'autre actualité, nous avons le maire de Carcassonne qui fait beaucoup parler de lui, chacun jugera. Monsieur le maire a pris un arrêté municipal qui interdit de nourrir les pigeons et aussi les autres oiseaux nuisibles sur l'ensemble de la ville. Cette mesure vise à lutter contre leur prolifération, les nuisances, les dégradations que les volatiles entraînent, ainsi que les risques en matière de salubrité publique. Nourrir ces animaux contribue à leur regroupement et à leur multiplication, avec des conséquences sur la propreté de l'espace public, et le non-respect de cette interdiction est passible d'une amende désormais. La ville de Carcassonne va veiller au strict respect de cet arrêté. Pour le maire, l'objectif est simple, préserver une ville propre, agréable, respectueuse de tous. C'est la fin du suspense en principauté d'Andorre en ce qui concerne les tablettes qui avaient été distribuées dans les écoles. Ces iPads devaient concourir uniquement à faciliter l'enseignement. Leur usage avait parfois été détourné pour découvrir des sites qui n'avaient rien à voir avec l'école, des sites souvent destinés aux adultes. Les tablettes avaient été retirées provisoirement. Le gouvernement décide du retrait définitif des iPads et va les remplacer par des ordinateurs. Il est plus facile sur ces nouvelles machines de renforcer la sécurité, de mieux superviser leur utilisation uniquement pédagogique. Le ministère de l'Éducation et des Universités affirme que cette mesure ne constitue pas un recul en matière de numérisation, mais plutôt une évolution vers un modèle qui offre de meilleures garanties de contrôle et de protection des mineurs.
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0: Merci René Germain. Justement, en parlant d'Andorre, on va parler sport pour ce week-end ici dans la Principauté. Je vous emmènerai aussi sur le plateau de Sceaux avec une jeune association qui a été créée il n'y a pas si longtemps que ça et qui vous permet de pointer ou de tirer. Très bien, on en reparle. La météo dans un instant avec aussi des averses possibles des deux côtés des Pyrénées. Mais d'abord, l'info Pyrénées FM avec vous Clémence Tobari. Bonjour.
4: Bonjour à tous. Des dizaines de milliers de lycéens vont de nouveau nouveau se mobiliser aujourd'hui. Des manifestations et des blocages sont organisés encore partout en France pour dénoncer les conditions d'apprentissage. Une trentaine de rassemblements sont ainsi annoncés à Paris, mais également à Tours, Rennes, Toulouse ou encore Lille. Et pour cet acte 3, les lycéens ont reçu le soutien d'une intersyndicale de l'éducation nationale, syndicat qui appelle à descendre dans la rue à leur côté. Autre soutien inattendu, celui de la Confédération paysanne. Le troisième syndicat agricole a également invité les agriculteurs à faire converger les colères et à rejoindre la mobilisation des élèves avec leurs tracteurs. Des rassemblements qui s'annoncent sous tension. Pour la manifestation prévue à Paris à partir de 14h, quelques 2000 policiers et gendarmes seront mobilisés pour encadrer le cortège. Plus de 5000 personnes, essentiellement des mineurs, ont été placées en garde à vue depuis le début du mouvement, selon le ministère de l'Intérieur. 10 enquêtes ont été ouvertes par la police des polices depuis le début du mouvement. Dans le reste de l'actualité, les inscriptions pour la primaire de la gauche sont désormais closes. Plus de 140 000 personnes se sont inscrites pour voter selon la commission d'organisation du scrutin. Le premier tour aura lieu les 9 et 10 octobre. Les votants devront départager les 5 candidats en lice, Ségolène Royal, Emmanuel Morel, Raphaël Glucksmann, Olivier Faure et Jérôme Guedje. Les indépendantistes en tête au Québec, ils ont remporté hier les élections dans la province francophone du Canada. Ils promettent d'organiser un nouveau référendum sur la question de l'indépendance. Un scrutin qui ne sera toutefois pas organisé avant la fin du mandat de Donald Trump, estimant que le contexte actuel n'offrait pas un climat serein. Retour en France et nouvelle alerte météo dans le sud du pays. L'Hérault et le Gard ont été placés ce matin en vigilance orange pour pluie, inondation, mais également pour des risques d'orage. Une alerte qui débute ce soir à 22h. Et en football, les Bleus ont renversé le match hier contre la Belgique. Après avoir été menée 1-0, l'équipe de France s'est finalement imposée 4-1 pour ce quatrième match de la Ligue des Nations. La France conserve sa première place du groupe 1. Excellent début de matinée à tous.
0: Merci, merci.
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0: Clémence Lebarry, oui, des averses prévues ce soir. Alors c'est vrai qu'on va avoir un peu plus d'averses côté mer Méditerranée et aussi en Atlantique, avec attention à ces inondations possibles cette nuit malheureusement sur le Gard et l'Hérault. Pas dans l'Aude ni dans les Pyrénées-Orientales, mais on aura des averses en courant de la journée. Ce soir aussi hein, sur la côte méditerranéenne, côté Aude, côté Narbonne, en redescendant dans une moindre mesure dans la région de Collioure et aussi de Canet-Plage. De l'autre côté des Pyrénées aussi, on va avoir dans l'après-midi et surtout en soirée, après-midi et soirée, des averses hein, sur les Pyrénées-Atlantiques, les Landes, et même des orages qui pourraient éclater sur ces deux départements jusqu'au Gers, et même en direction de la Bigorre dans les Hautes-Pyrénées. Là aussi, quelques ondées en plus fin d'après-midi et début de soirée. Ailleurs, ce sera un ciel variable avec jusqu'à 25 degrés encore dans la région de Lavelanet. Il fera 19 degrés à Aire et à Saint-Pierre-d'Elfort-Cats. Cet après-midi, on prévoit 28 degrés à Pau et à Morlas, à 28 degrés aussi dans la région de Tarbes. Il fera au maximum encore cet après-midi sur le plateau de Baye, 18 degrés. On aura également cet après-midi au pied des pistes de Font-Romeu et de Pyrénées 2000, 16 degrés.
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0: Quelques ondées, vous l'aurez compris, pendant 3 jours. Baisse des températures pour ce week-end, mais un temps malheureusement plus sec d'annoncer.
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0: On parle sport, nous, dans un instant. On était avec nos amis du rugby tout à l'heure de Limoges. Je vous parlais du rugby, de la fête du rugby à Haute-Rive. On parlera dans un instant de course, course à pied en Andorre. Et je vous emmènerai aussi à la rencontre. On va parler d'un club de pétanque sur le plateau de Sceaux, si vous le voulez bien, pour rester dans le thème. Avant tout ça, à 8h38, Natacha Saint-Pierre, tu trouveras. C'est sur Pyrénées FM.

0: tu trouveras avec Natacha Saint-Pierre, Pascal Obispo sur Pyrénées FM. On parle sport.
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0: Sport avec, on en parlait, du Racing Club Limoux. Rugby 15, tout à l'heure, avec Claire Vivapro, notre invité. Oui, il avait raison de le dire qu'il y a plusieurs clubs aussi dans une ville et à une région. Il n'y a pas que l'Arpal. On parle beaucoup de l'Arpal, mais ça fait plaisir de parler aussi d'autres clubs de rugby. On pense aux amis de l'Arpal et aussi donc au Racing Club Ligue Mou. Rugby 15, moi, j'aimerais vous parler aussi du grand rendez-vous du week-end en Andorre. Vous aimez le sport, vous allez pouvoir courir. Le trail d'Andorre, c'est l'Andorra Trail qui part aux escales juste à côté de la capitale Andorre-la-Vieille avec 5 km. Le vendredi, ça va. Étape la Breial et le samedi et la Palomera dimanche avec des courses quand même assez impressionnantes. Vous allez pouvoir découvrir aussi la magnifique vallée du Madrillo qui est classée au patrimoine mondial de l'UNESCO. Je peux vous dire qu'il va y avoir du sport pendant 3 jours pour découvrir ce superbe endroit. Et oui, il y a des endroits magnifiques aussi en Andorre à découvrir. Pourquoi pas en courant. Si vous êtes plus à rester sur place, vous pouvez toujours aller faire un tour sur le plateau de Sceaux. On en a régulièrement parlé lors de la création du club de pétanque du Pays de Sceaux. C'était quoi, il n'y a pas si longtemps que ça, en début d'année, je crois. C'est ça, en tout cas, le club qui vous attend tous les samedis à 14h au hangar aménagé au boulodrome ici à la Bénague, c'est au hameau de Roquefeuille. Alors, c'était tout au long du printemps, de l'été. J'espère que ça continue encore tout au long de l'automne, David. Et

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18: À suivre l'horoscope, ce sera avec Clara, le retour de l'info évidemment à 9h. Un petit grand berries tout à l'heure, mais d'abord c'est Garou avec Seul sur Pyrénées FM. Il y a un peu de monde hein, sur les routes, on en reparle dans un instant. Au niveau de Tarascon, attention, et sur la rocade de Toulouse.

0: Garou avec Seul sur Pyrénées FM. Alors j'espère que vous serez là tout à l'heure à partir de 15h pour la toute dernière émission de Lucie qui va s'envoler vers de nouvelles aventures. On sera là aussi pour lui souhaiter le meilleur pour la suite. Et à partir de demain, ce sera Ethan qui sera là à partir de 16h-19h sur Pyrénées FM. En attendant, Lucie sera là 15h-19h tout à l'heure. Soyez là, appelez-la pour lui envoyer plein de petits messages aussi et pour lui souhaiter le meilleur pour la suite. Tout à l'heure, 15h-19h, elle sera là aussi à partir de 11h midi dans le studio, ça fera plaisir de l'avoir ici. L'écran de Béret, sinon dans un instant, le retour de l'info, évidemment, à 9h, on parlera sport encore avec vous toutes et vous tous. On ira en Andorre avec René Girma et l'horoscope Clara de ce 6 octobre.
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2: Bélier, Vénus adoucit votre vie assez tourmentée en ce moment. Taureau, vous vous sentez mieux dans votre peau, ce qui rejaillit sur votre morale. Gémeaux, vos amis vous entraînent dans un tourbillon de sorties. Acceptez leurs invitations sans hésiter. Cancer, vous sympathisez facilement en ce moment, alors profitez-en pour élargir votre cercle relationnel. Lion, programmez votre emploi du temps dans les moindres détails, sinon vous serez dépassé par les événements. Vierge, ne vous laissez pas prendre en défaut, vous n'êtes pas en position de force en ce moment. Balance, vaquez à vos activités quotidiennes avec application, vous serez à l'abri des remarques. Scorpion, calmez-vous, faites de la relaxation pour vous détendre ou marchez, cela vous fera le plus grand bien. Sagittaire, perfectionnez-vous, c'est le moment d'envisager une formation ou de prendre des cours. Capricorne, vous êtes en proie à une indécision chronique, vous changez d'avis en un clin d'œil. Verseau, faites des efforts pour tenir vos promesses, sinon votre conjoint ne pourra pas vous faire confiance. Poisson, pour gommer vos rondeurs superflues, une seule solution, démarrez un programme minceur.
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31: Et on est là à 8h57 avec les Cranberries. Just My Imagination. À 9h, le retour de l'info. Moi, je vous souhaite une belle matinée sur Pyrénées FM. Ne changez rien.

0: Une grosse pensée à sa chanteuse, la chanteuse des Cranberries, hein, Dolores O'Riordan. On se souvient, en plus de cette chanson-là, de Zombie aussi. Qu'est-ce qu'on a chanté, les Cranberries, dans les années 90? Ah là là, ça fait du bien. 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
0: 9h01, merci madame.
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0: Allez, je vous parlais de ces travaux dans les gorges de la Pierre-Lys et je viens de recevoir un message de... Alors, c'est un auditeur ici qui nous écoute, il s'appelle Jérôme. Salut Jérôme. Jérôme qui nous envoie un petit message, qui travaille au département de l'Aude. Il dit bonjour, je suis le technicien en charge des travaux de nuit dans les gorges de la Pierre-Lys. Je vous confirme que les travaux de nuit sont terminés dans les gorges de la Pierre-Lys et donc vous pouvez emprunter la route cette nuit à nouveau. Les travaux qui ont terminé en avance, bah, ça fait plaisir. Bravo à Jérôme, bravo à toute l'équipe du département de l'Aude d'avoir terminé ses travaux sur la falaise au niveau de Saint-Martin-Lys. Attention tout de même, en passant les gorges de la Pierre-Lys, on a quand même pas mal de petits cailloux sur les routes en ce moment. Quillan, Axat, route ouverte la journée et également la nuit. Cette nuit, c'est bien ouvert, donc je vous confirme tout ça. Vous restez prudents sinon dans la traversée de Quillan. On nous signalait sur l'avenue François Mitterrand des travaux qui peuvent reprendre ce matin. Attention à Cuisa, aussi dans la traversée de Cuisa, toujours sur la haute vallée de l'Aude. Attention en arrivant d'Esperaza ou de Luxe-sur-Aude et en direction de Rennes-les-Bains. Quelques véhicules ce matin. Attention également en direction de Puyvert au niveau de Nébias. Je vous accompagne. Prudence également avec ce radar qui est là entre Bellesta et Puyvert. Et puis, on a toujours le radar entre Celles et Saint-Paul-de-Jarat. Vous restez prudent également avec ces travaux et ce radar entre Tarascon et Ornolac-Ussat-les-Bains. Toujours les travaux entre le carrefour de la Croisade et le Pas de la Case. Un petit peu de monde dans la traversée de Hauterive. Ça continue encore et encore avec ces travaux. Les travaux qui continuent également ici à Belle-Pêche. Hein, vous êtes plusieurs à nous le signaler. Travaux à Belle-Pêche, à la sortie de Belle-Pêche en direction de Plaigne. Il y a du monde également à Ville Nouvelle vers Baziège ce matin sur la rocade de Toulouse évidemment. Et puis si vous arrivez à Revel après Saint-Félix-Lauragais, vous levez le pied ce matin.
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0: Dans un instant, Carviva Pro, l'info de chez nous, la météo, on en parle avec des averses possibles chez nous. Mais d'abord l'info nationale et internationale, c'est avec vous Clémence Labarry.
3: Bonjour à tous. Bonjour. Des dizaines de lycéens vont de nouveau se mobiliser aujourd'hui. Des manifestations et des blocages sont organisés encore aujourd'hui pour dénoncer les conditions d'apprentissage. Une trentaine de rassemblements sont annoncés à Paris, mais également à Tours, Rennes, Toulouse ou encore Lille. Et pour cet acte 3, les lycéens ont reçu le soutien d'une intersyndicale de l'éducation nationale. Dans le reste de l'actualité, les inscriptions pour la primaire de la gauche sont désormais closes. Plus de 140 000 personnes se sont inscrites pour voter selon la commission d'organisation du scrutin. Le premier tour aura lieu les 9 et 10 octobre. Les votants devront départager les 5 candidats en lice, Ségolène Royal, Emmanuel Morel, Raphaël Glucksmann, Olivier Faure et Jérôme Guedje. Nouvelle alerte météo dans le sud du pays. L'Hérault et le Gard ont été placés ce matin en vigilance orange pour plus inondations, mais également pour des risques d'orage. Et puis on termine avec un mot de football. Les Bleus ont renversé le match hier contre la Belgique. Après avoir été menés 1-0, l'équipe de France s'est finalement imposée 4-1 pour ce quatrième match de la Ligue des Nations. Les Bleus qui sont premiers de leur groupe. Excellent début de matinée à tous.
0: Merci la météo dans un instant. Merci hein, Clémence Lebarry. On vous retrouve dans une demi-heure, mais d'abord l'info de chez nous avec vous. Claire Viva Pro, bonjour.
4: Bonjour Marc, bonjour à toutes et à tous. Et oui, la mobilisation lycéenne qui entre dans une nouvelle journée sous haute tension déjà. En Haute-Garonne, près de 45 établissements sont fermés ce mardi, notamment à Toulouse, Colomiers, Blagnac et Muret, alors qu'une proviseure a été légèrement blessée hier à Colomiers par un jet de pierre. En Ariège, 3 lycées à Foix-Pamiers, Ferrières-sur-Ariège assurent aujourd'hui les cours à distance après de nouveaux incidents hier. Dans l'Aude, 8 jeunes ont encore été interpellés hier à Carcassonne et Limoux, portant à 36 le nombre d'interpellations depuis le début du mouvement dans le département. À l'échelle nationale, plus de 5000 personnes ont été placées en garde à vue depuis le début des violences France, une grande majorité de mineurs. Un lycéen de 15 ans a eu la main arrachée hier à Lens après l'explosion d'une grenade. Une enquête de l'IGPN a été ouverte.
0: Il y aura un nouveau procès dans l'affaire du meurtre de Federico Martin Araburu.
4: Et oui, Loïc, le Priol, condamné à 26 ans de réclusion criminelle par la cour d'assises de Paris, a décidé de faire appel. Son co-accusé Romain Bouvier, condamné lui à 19 ans pour tentative de meurtre, a déjà fait appel quelques jours plus tôt. Les deux hommes seront donc rejugés devant une cour d'appel, probablement d'ici un an. Durant le premier procès, Loïc, le Priol avait invoqué la légitime défense, un argument qui n'avait pas été retenu par les jurés.
0: Plus de 1000 hectares brûlés, mais une grande majorité des incendies rapidement maîtrisés dans l'Aude.
4: Et oui, l'heure est au bilan, hein, entre juin et septembre, les pompiers sont intervenus 330 fois sur des feux de végétation. Grâce au dispositif renforcé, 96% des incendies sont restés sous la barre des 5 hectares. Le principal feu a touché le Minervois début juillet. Le risque reste toutefois élevé. On le rappelle, 9 départs de feu sur 10 seraient liés à une activité humaine volontaire ou accidentelle. Et pour lutter contre les flammes, l'hélicoptère bombardier d'eau Morane 11 a effectué près de 800 largages, tandis que 15 caméras équipées ont renforcé la surveillance dans le département.
0: Durant tout le mois d'octobre, Castelnaudary et les communes aux alentours dans le Lauragais se mobilisent à l'occasion d'Octobre Rose.
4: Et de nombreuses actions sont organisées pour sensibiliser au dépistage du cancer du sein et encourager les femmes à se faire dépister. L'association Vivre Avec, AVA, qui accompagne les personnes atteintes de cancer ainsi que leur entourage, se mobilise aussi sur la commune à travers plusieurs manifestations. On écoute Véronique Boucard.
5: Donc nous avons une première journée prévue le 14 octobre qui va être une journée santé de la femme où en fait on va aborder effectivement les cancers féminins mais au-delà aussi, c'est-à-dire tout ce qui est de l'ordre des violences que peuvent subir les femmes, etc. Avec de nombreux acteurs qui viendront nous aider, nous soutenir, des enfants. Donc le 14 ce sera de la prévention, des stands d'information sur tout ce qui est violence, sur tout ce qui est prévention, sur tout ce qui est prise en charge, accompagnement, etc. pour les femmes. Et le 23 octobre, donc c'est une journée où il est possible de visiter pour le public le service d'imagerie, de prendre contact avec le personnel puisque les visites seront faites par le personnel et par les médecins du service d'imagerie. L'idée là, c'est en fait de faire tomber, d'essayer de faire tomber l'appréhension que peuvent avoir les patientes qui viennent pour réaliser des examens de ce type, qui parfois viennent en étant un peu tendues, un peu apeurées, un peu craintives. Donc déjà voir les locaux, voir ce que ça représente et approcher les personnels et les entendre parler de ce type d'examen, ça peut rassurer.
4: Et des propos recueillis par Mélanie Ève sur place à Castelnaudary.
0: Une brioche pour soutenir les personnes en situation de handicap, c'est dans les Pyrénées-Orientales.
4: Et oui, l'UNAPEI 66 lance son opération brioche. C'est jusqu'à dimanche avec 22 000 brioches mises en vente à 5 euros l'unité. Les bénéfices servent à financer des projets locaux dans les structures de l'association, comme des équipements sportifs ou des jeux adaptés aux personnes en situation de handicap. Les brioches, elles sont disponibles sur les marchés, chez les commerçants et dans plusieurs grandes surfaces du département.
0: Miam! Ça c'est parfait, c'est une belle initiative. On parlera emploi dans un instant avec Lucie qui nous rejoint. Il y a Beyoncé, c'est Crazy in Love. Vous êtes notre Beyoncé, la Beyoncé de Pyrénées FM.
4: Qui c'est, vrai. Pro,
0: hein. C'est vrai. Hein.
4: Merci,
0: trouve.
4: C'est gentil.
0: Ouais, c'est vrai, c'est ça. Et puis la météo, on parle quand même d'averse.
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0: Des averses, c'est vrai, chez nous notamment ce soir. Attention, vigilance orange, averses dans le Gard et l'Hérault. On devrait avoir aussi par moments des averses du côté de l'Aude, parce que les averses s'arrêtent pas à la front, au tracé des départements. Donc attention aussi du côté de l'Aude, parfois des petites averses et parfois des grosses averses aussi ici. Mais surtout sont concernés ce soir et cette nuit, donc en vigilance orange, je le répète, le Gard et l'Hérault. On va avoir des averses donc aussi sur les Pyrénées orientales, parfois sur nos montagnes. Et puis dans l'après-midi, également des orages avec plus d'averses côté Pyrénées-Atlantiques, Landes, Gers ou encore Haute-Pyrénées dans la Bigorre. Hein, ces averses qui vont arriver par l'océan Atlantique, ça va faire du bien, ça c'est certain. Avec quand même jusqu'à 28 degrés à Pau côté température cet après-midi. Même chose à Bayonne et à Biarritz. Il fera encore cet après-midi au pied des pistes de Font-Romeu au maximum de cette journée. 16 degrés hein, cet après-midi. Avec là aussi quelques petites ondées possibles. Si vous nous écoutez à Carcassonne, 24 degrés cet après-midi, jusqu'à 26 degrés encore à Quillan dans l'après-midi. Il fera au maximum 25 degrés à Belle-Pêche et à Pamiers.
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0: Et toujours l'actu sport ce matin. D'ailleurs, si vous voulez parler de votre club de sport, n'hésitez pas. 05 61 44 4x0. Ce matin, on était avec notre invité, Claire Viva Pro, qui s'appelait comment, notre invité sport ce matin du,
4: Monsieur
0: de Limoux?
4: Monsieur Pêche, co-président du RC Limoux 15.
0: Voilà, parce qu'on pense souvent à l'Arpal quand on pense au rugby, en rugby à 15 sur Limoux et Quillan. Et aussi ce club. Et c'est important de mettre en avant tous les clubs et tous les sports, vous le savez, sur Pyrénées FM. Sinon, l'emploi. Juste après Beyoncé, j'adore.

0: Beyoncé, Crazy in Love sur Pyrénées FM. On en parlait longtemps avec, souvent avec Popo. Vous vous souvenez de Popo, notre ancienne assistante qui est toujours d'ailleurs en Béarn, hein, toujours fan aussi de la section paloise. Et bien, sauf erreur, parce que c'est Popo qui m'envoie l'histoire. Bah oui, la section paloise va recevoir Cass. Ce sera samedi après-midi au stade du Hameau. Là, le coup d'envoi sera à 16h35 pour cette nouvelle journée du Top 14. Et comme toujours, va avoir une ferveur de dingue ici en plein cœur de Pau et du Béarn. Vous nous écoutez nombreux et nombreux sur la radio numérique. Si vous avez dans la voiture le petit bouton DAB en plus de FM, vous appuyez sur DAB et hop, on est là ensemble à Pau, dans ce coin qu'on aime beaucoup tous ensemble, le Béarn qu'on aime. Claire Viva Pro, vous êtes déjà allé régulièrement sur Pau ou pas encore souvent?
1: Pas très souvent.
0: Eh ben, je vous le conseille parce que c'est un coin magnifique. Je sais que vous aimez la vallée d'Orlu pour la balade. Si vous allez sur les hauteurs de la vallée de Pau, si dans la vallée d'Ossau par exemple, c'est magnifique. Alors, le pic du Midi d'Ossau, des coins majestueux. Vive la montagne sur Pyrénées FM. Indochine sinon à suivre. René Germain qui nous emmène en Andorre, un superbe coin à découvrir si vous ne connaissez pas Andorre également. Là on connaît plus Andorre, hein, car Viva Pro, vous êtes déjà bien sillonné l'Andorre comme moi d'ailleurs. Hein.
1: C'est vrai,
0: hein, on connaît bien.
1: Surtout la paroisse d'Ordino.
0: Ah bah, moi, je suis comme vous, la Massane et Ordino, ça c'est vraiment deux communes magnifiques. 9h15, 9h16 même, l'offre d'emploi du jour.
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0: Indochine et Victoria sur Pyrénées FM.
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0: Et le sport à l'honneur ce matin, vous vous souvenez de l'année dernière, on en avait parlé l'été dernier en 2025, le foie canoë kayak au vive qui recevait les mondiaux de canoë kayak, c'était avec les moins de 23 ans, une ambiance de dingue, on en parlait avec, d'ailleurs je me rappelle Jean-Claude River qui était sur place au stade d'eau vive du Rébèche qui était exceptionnel. Cette année je crois qu'ils ont reçu les finales de National 2, les finales nationales, hein, mais bravo au club qui est toujours là. Je crois qu'il est toujours possible d'ailleurs de faire du canoë kayak sur l'Ariège, avec des locations possibles, notamment sur Vernajoul. Ça, c'est sympa. On parlait du rugby tout à l'heure à Pau, et puis en plus du top 14 à Pau. Tiens, j'ai reçu un petit message de Stéphane qui m'écoute, hein, depuis l'application Pyrénées FM. Ça fait plaisir. Il y a le DAB aussi, Stéphane, sur Pau. Samedi, vous avez rendez-vous avec l'équipe athlée Tour Automnale pour de l'athlétisme. Ça se passe au stade André Lavie à Pau, et là aussi, il va y avoir pas mal de jeunes présents pour ces activités sportives et ces compétitions sportives. On est vraiment un coin de sport, hein, nos Pyrénées, c'est vrai, de l'Atlantique à la Méditerranée. Moi, j'ai hâte de parler aussi neige, de parler ski, les ski clubs, vous êtes tous prêts à partir dans nos montagnes. Quand on a vu la neige qu'il y avait l'hiver dernier, ce serait bien qu'on ait autant de neige l'hiver prochain. On verra bien, c'est commandé via les ondes de la radio, vous le savez. Julien Clerc et René Germain, vous nous emmenez en Andorre, en montagne donc.
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0: Julien Clerc sur Pyrénées FM. Tu en parleras d'élevage tout à l'heure. Il y a Coldplay, Viva la Vida. Ça fait plaisir. Clémence Lebarry pour l'info et René Girma, c'est l'Andorre qui est à l'honneur tout de suite maintenant.
1: À chaque pays, ses petits et ses gros soucis. Alors qu'en France, les lycées brûlent, en principauté, c'est un autre problème qui préoccupe le secteur éducatif. Ce sont les profs qui donnent de la voix et veulent mettre les choses à plat. Le syndicat de l'éducation publique lance une collecte de données pour quantifier les heures supplémentaires effectuées par les enseignants. Le syndicat souhaite obtenir des statistiques exactes pour appréhender précisément l'ampleur de ce surcroît de travail qui intervient dans un contexte de pénurie croissante de personnel dans les différents établissements du système éducatif. Les profs veulent connaître exactement quelle est la charge de travail supplémentaire que cela implique pour eux. Alors cette situation s'inscrit dans un contexte général de perte d'attractivité de la profession d'enseignant et de plus, il est difficile de recruter des enseignants étrangers, principalement en raison de salaires qui ne suivent pas le coût élevé de la vie et l'on retrouve une nouvelle fois le prix très élevé et le manque de logement. Restons un instant à l'école pour autre chose et nous allons voir que d'un côté de la frontière et de l'autre, on retrouve souvent les mêmes problèmes. Malgré l'altitude moyenne de la principauté, rappelons qu'Andorre-la-Vieille est à 1000 mètres, dans les écoles et les lycées, il fait chaud à certaines périodes de l'année. Le secrétaire d'État, Josep Anton Bardina, souligne que certains bâtiments, par leur conception d'origine, sont plus impactés par les rayons du soleil que d'autres. À partir de ce constat, les mesures nécessaires seront prises pour adapter chaque établissement, avec pour certains la possibilité de recourir à des mesures plus urgentes. Pour les établissements concernés, les moyens de les climatiser rapidement seront mis en œuvre par des actions plus importantes. Des mesures urgentes seront prises pour les écoles et les lycées les plus exposés.
0: Merci à vous, René Girma. On ira faire un tour en Auvergne tout à l'heure et on parlera d'agriculture. Coldplay, je vous l'ai dit, et d'abord l'info Pyrénées FM, Clémence Lebarry.
2: Bonjour à tous. Déjà des lycées bloqués. Les lycéens se mobilisent aujourd'hui pour l'acte 3 de leur contestation. Ils demandent, on le rappelle, de meilleures conditions d'apprentissage et plusieurs établissements sont déjà concernés par des blocus en Ile-de-France notamment, mais également à Lyon ou encore en Vendée. Et une trentaine de rassemblements sont également annoncés à Paris, mais aussi à Tours, Rennes, Toulouse ou encore Lille. Les lycéens qui ont reçu le soutien d'une intersyndicale de l'éducation nationale, les syndicats appellent ainsi à descendre dans la rue à leur côté. Des cortèges sous tension pour le défilé prévu à Paris à partir de 14h. Quelques 2000 policiers et gendarmes seront mobilisés. Dans le reste de l'actualité, un nouvel épisode méditerranéen menace le sud de la France. L'Hérault et le Gard ont été placés ce matin en vigilance orange pour pluie, inondation, mais également pour des risques d'orage. Une alerte qui débute ce soir à 22h. Météo France attend à des cumuls de l'ordre de 80 à 120 mm de pluie en peu de temps. Les entrepreneurs n'ont pas le moral, c'est ce qui ressort du baromètre trimestriel du syndicat des indépendants. Ainsi, 96% des chefs d'entreprise sont pessimistes quant à l'évolution de la situation économique. Parmi eux, 61% constatent une baisse de leur chiffre d'affaires au troisième trimestre. Un nouveau vol d'œuvres d'art en France, l'Apocalypse, livre inspiré du texte de Saint Jean, a été dérobé. Les faits se sont déroulés dans la nuit de dimanche à lundi au Centre d'art contemporain d'Issoire dans le Puy-de-Dôme. Cet ouvrage a notamment été illustré par 14 des plus grands peintres, dont Salvador Dali. Une enquête a été ouverte. L'Ukraine a envoyé 650 drones contre Moscou. Une annonce ce matin des autorités russes. Au moins une personne, un jeune homme de 20 ans, est morte dans un village de la périphérie de la capitale. De son côté, la Russie a intensifié ses bombardements sur le territoire ukrainien ces dernières semaines. Et puis on termine avec un mot de football. L'équipe de France s'offre un festival pour renverser la Belgique. Les Bleus l'emportent 4 buts à 1 pour leur quatrième match de Ligue des Nations. Menés 1-0 à la 77e minute, les tricolores ont fait exploser les Belges avec 4 buts en 14 minutes. Excellente matinée à tous.
0: Merci, merci à vous Clémence Lebarry.
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0: Quand je vous parle montagne, je vous parle évidemment des Pyrénées. Pyrénées FM oblige, des Alpes aussi, du Jura, des Vosges, on en parle régulièrement. On oublie parfois le Massif Central qui est aussi magnifique autour de Clermont-Ferrand. Il y a tellement de belles balades à faire. Eh bien, l'Auvergne a l'honneur dans un instant sur Pyrénées FM avec des éleveurs qui se sont déplacés pour un beau rendez-vous, des éleveurs qui arrivent de l'Ariège et de l'Aude notamment. On en parle tous ensemble juste après Coldplay. Et viva la vida, c'est sur Pyrénées FM. N'oubliez n'oubliez pas, Ethan sera là à partir de 11h. Les petits plats de Valérie à 11h30 avec un superbe menu à remporter. Et Lucie tout à l'heure à 15h.

0: Play, Viva la Vida sur Pyrénées FM.
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0: Et direction Clermont-Ferrand, enfin juste à côté de Clermont-Ferrand, au pied des magnifiques volcans éteints. Enfin éteints, est-ce qu'on n'avait pas parlé il y a quelques mois que ça pouvait se rallumer, toutes ces histoires-là? Non, non, quand même pas, c'est magnifique. Vous baladez dans les massifs d'Auvergne, franchement ça c'est une bonne idée aussi, pourquoi pas, à faire entre amis ou en famille, pour les grands et les petits, c'est magnifique. Clermont-Ferrand, je vous emmène là, puisque juste à côté, il y a la commune de Cournon d'Auvergne, vraiment juste à côté, hein. C'est une ville qui touche presque Clermont-Ferrand et qui organise le sommet de l'élevage dès aujourd'hui jusqu'à dimanche. C'est le pastoralisme qui est à l'honneur et en plus on va mettre en avant la Gasconne des Pyrénées, hein, cette vache montagnarde qu'on retrouve partout dans nos Pyrénées, qui élève son petit souvent dans les montagnes et qui est là. En tout cas, des agriculteurs sont sur place, des GAEC aussi sont sur place, comme le GAEC La Salle au Martis qui est aujourd'hui jusqu'à dimanche à Cournon d'Auvergne pour le salon de l'élevage, avec donc plus de 430 bovins, dont 200 mères ici. Le GAEC, La Salle est bien représenté avec une exploitation en agriculture biologique et son label bio. Et puis il y a aussi l'agriculteur du SCEA des Coulagues, c'est ça, à Lacombe. Je vois aussi qu'il y a Jean-Jacques Raspeau de Lézat-sur-Lers, le GAEC AB2C de Castex, hein. Et puis Chalut Christian Asnac, le président du groupe Gascogne des Pyrénées. Ils sont tous là, tous bien représentés. La Gascogne des Pyrénées, donc représentée au salon de l'élevage de Cournon d'Auvergne. On en parle aussi des Auvergnats, on vous salue, hein. Nicolas Perrac, sinon dans un instant, le retour de l'info, vous le savez, c'est à 10h sur Pyrénées FM.
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0: jouera les Rolling Stones, ça fait vraiment plaisir. Jealous Lover, les Rolling Stones sur Pyrénées FM à 11h. Soyez là, puisqu'il y a Ethan qui sera là, 11h, 13h. Lucie pour sa toute dernière, on en reparlera tout à l'heure à partir de 15h. On va pas hésiter à l'appeler, à lui envoyer des petits messages, ça va faire plaisir. Et si vous êtes fan de bons restos, les petits plats de Valérie, le retour à 11h30 avec un menu à gagner, je vous en reparlerai dans la prochaine heure. Vous envoyez tout de suite Resto 7-14-15 à c'est Étienne Dao avec Dany sur Pyrénées FM.
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1: Et avant de retrouver l'info de chez nous avec vous, Claire Viva Pro, voici l'info Pyrénées FM nationale et internationale. Là, c'est avec vous Clémence Lebarry, bonjour.
2: Bonjour à tous. La colère lycéenne ne faiblit pas et s'étend aujourd'hui. Étudiants, corps enseignants, parents d'élèves, mais aussi agriculteurs de la Confédération paysanne vont se joindre au mouvement aujourd'hui. Entre 20 000 et 40 000 personnes sont attendues à la manifestation parisienne qui doit relier la place de la République à la place de la Nation à partir de 14 heures. Et déjà ce matin, plusieurs établissements sont bloqués en Ile-de-France, mais également une quinzaine dans le Rhône, notamment à Lyon. Du côté des universités, à Paris, une vingtaine d'étudiants est réunie devant l'université Sorbonne Nouvelle à Nation. Et ce sondage publié par Ipsos BVA ce matin, près de 8 jeunes sur 10 estiment que les responsables politiques préparent mal leur avenir. 64% d'entre eux ne font pas confiance aux candidats à la présidentielle pour prendre en compte leurs préoccupations. Dans le reste de l'actualité, Maud Bréjon reçoit aujourd'hui les distributeurs de carburant. La ministre de l'Énergie va leur demander de répercuter à la pompe toute baisse des cours de pétrole aussi vite que les hausses. En attendant une éventuelle décrue, elle a rappelé que l'aide de 100 euros mise en place par le gouvernement pour soutenir les gros rouleurs était prolongée jusqu'à la fin de l'année. 16 milliards d'euros, eh bien c'est ce qu'a coûté l'été caniculaire en France, selon une mission parlementaire présentée hier. Ce chiffre prend en compte l'effet sur la croissance, les dépenses publiques imprévues, dont l'aide aux agriculteurs, mais aussi plusieurs centaines de millions d'euros liés à la santé et aux incendies. Et un nouvel épisode méditerranéen sur le Languedoc est attendu la nuit prochaine. Météo France placera l'Hérault et le Gard en vigilance orange pour pluie, inondation et orage à partir de 22h. L'Institut alerte sur des pluies importantes et un risque d'orage stationnaire notable qui pourrait entraîner des cumuls de 80 à 120 mm de précipitations. Et puis on termine avec un mot de sport. La suite des mondiaux de judo aujourd'hui à Bakou en Azerbaïdjan. Après une journée sans médaille hier côté français, le camp tricolore peut compter aujourd'hui sur deux de ses têtes d'affiche avec les entrées en lice de Sarah Léonici et Joanne Benjamin Gaba. Excellente matinée à tous.
1: Et voici l'info Pyrénées FM, l'info de chez nous avec vous, Claire Viva Pro, bonjour.
3: Bonjour à toutes et à tous. La mobilisation lycéenne se poursuit ce mardi sous haute tension dans les Pyrénées et partout en France. En Haute-Garonne, près de 45 établissements sont fermés à Toulouse, Colomiers, Blagnac et Muret. Hier, une proviseure a été légèrement blessée à Colomiers et 34 personnes ont été interpellées. En Ariège, les lycées de Foix, Pamiers et Ferrières-sur-Ariège assurent eux leurs cours à distance après de nouveaux débordements hier. Dans l'Aude, 8 jeunes ont encore été interpellés hier à Carcassonne et Limoux, portant à 36 le nombre d'interpellations depuis le début du mouvement. Ce mardi, les syndicats manifestent à 10h30 à Carcassonne, place des Jacobins et Narbonne, devant la sous-préfecture. À Toulouse, rendez-vous à 11h, place Saint-Cernin et 10h devant le lycée Pierre-Aragon à Muret. Au niveau national, plus de 5000 personnes ont été interpellées depuis le début des violences. Hier à Lens, un lycéen de 15 ans a eu la main arrachée après l'explosion d'une grenade. L'IGPN a été saisie. Une colère qui monte aussi à la maison d'arrêt de Carcassonne. Les surveillants ont bloqué l'entrée de l'établissement hier pour dénoncer des conditions de travail jugées intenables. La prison compte 170 détenus pour seulement 60 places. C'est un taux d'occupation de plus de 280%. Côté personnel, 29 agents sont actuellement en poste avec plusieurs départs à la retraite. Les syndicats dénoncent les violences, les saisies de téléphones et de stupéfiants et les conditions de détention des détenus. Au procès, sinon, de l'explosion meurtrière de Saint-Laurent-de-la-Salanque, les témoignages se font de plus en plus accablants. Au troisième jour de l'audience hier, plusieurs anciens amis de l'épicier et son frère les ont mis en cause devant la cour d'assises des Pyrénées-Orientales. Une serveuse raconte notamment qu'au soir du drame, l'épicier aurait cherché à se justifier avant même de voir la victime blessée. Un autre proche affirme qu'il lui aurait demandé de parler d'un règlement de compte lié au trafic de drogue. D'autres témoins assurent encore que les deux frères connaissent le jeune homme grièvement blessé dans l'explosion. Tous évoquent les mensonges et un comportement qu'ils jugent suspect après le drame qui avait fait, on le rappelle, 8 morts dont 2 enfants en février 2022. Et puis enfin, on part à Elne dans les Pyrénées-Orientales où le changement de nom du cinéma René Vautier provoque la colère. Environ 200 personnes se sont rassemblées pour protester contre la décision du maire Steve Fortel de rebaptiser le cinéma La Bobine Ibérienne. Parmi les manifestants, la fille du réalisateur. Une pétition contre cette décision a déjà recueilli près de 13 000 signatures. Figure du cinéma politique et ancien résistant, René Vautier était notamment connu pour ses engagements anticolonialistes. De son côté, le maire Rassemblement National affirme avoir voulu retirer toute connotation politique au nom du cinéma. C'est la fin de cette édition. Merci de l'avoir suivi. Retour de l'info locale à midi.
1: 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Merci à vous, Claire Viva Pro. N'oubliez pas, tout à l'heure, à 11h30, les petits plats de Valérie. Nous irons faire un tour avec vous aussi, Claire Viva Pro, du côté de Toulouse, au restaurant Le Cénacle, avec un menu pour deux à remporter, un menu 5 étoiles. Hein. Vous envoyez resto au 7-14-15. On regarde les couleurs du ciel, carbone pour la musique, et d'abord Ryan Paris. C'est Dolce Vita sur Pyrénées FM. Si, signore.
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0: avec de fortes pluies attendues côté météo ce soir et cette nuit dans le Gard et dans l'Hérault avec une vigilance orange pluie inondation. On aura encore des averses cet après-midi sur une partie de l'Aude, sur le bord de la mer Méditerranée, dans une moindre mesure dans les Pyrénées-Orientales, mais quand même quelques petites ondées de ci de là, des coups de tonnerre possibles en montagne aussi, puis pas mal d'averses qui arrivent également dans l'après-midi par l'océan Atlantique. Il va y avoir des averses, des coups de tonnerre également cet après-midi sur les Landes, le Béarn, le Pays Basque jusqu'à la Bigorre aussi. Température pour l'après-midi, 25 degrés encore sur la Vlanais. Il fera 19 degrés cet après-midi sur la région de Sayagouze, 23 degrés à Ozat et à Vic-de-Sceaux, 27 degrés à Pamiers. Nous aurons cet après-midi 24 degrés à Castelnaudary.
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0: Rosra Mazzotti sur Pyrénées FM. Toujours ces travaux, attention, du côté de Pas de la Case avec le poste frontière entre le carrefour de la Croisade et le Pass. Une circulation alternée, vous confirmez tout ça, attention en arrivant là. Prudence également entre Tarascon, Ornolac, Cuisat-les-Bains. Et puis la route entre Sayagouz et Estavar, la départementale 33, devait rouvrir là en courant du mois d'octobre. Il y a un peu de retard apparemment. Des travaux qui ont pris du retard, donc la route reste fermée pour l'instant en Cerdagne, où vous nous écoutez sur le 105.6. On revient dans un instant sur ce qui s'est passé dans le réveil des Pyrénées. Je vous emmènerai également à Quillan avec une nouvelle association qui vous attend ce week-end.
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Laurent Voulzy sur Pyrénées FM, restez avec nous. À partir de 11h, c'est Ethan qui vous accompagne. Et à 11h30, les petits plats de Valérie, nous irons faire un tour au restaurant Le Cénacle, ici à Toulouse. Tiens, j'ai reçu un message de la nouvelle association, la Guinguette Salindro, du nom du quartier, Salindro, hein, c'est ça? Bah oui. En tout cas, dimanche, vous êtes attendus pour la bourse Olive et le vide-grenier de l'association, dimanche, toute la journée, sur le parking de l'Espace Qatar de Quillan. Là, c'est Lady Gaga sur Pyrénées FM.

0: 6h-10h dans le réveil des Pyrénées. Ce matin, on a parlé notamment d'inondations, malheureusement, de l'autre côté de la frontière, Claire Duzapro.
1: Avec la Catalogne qui se remet difficilement des inondations historiques, les pluies torrentielles ont fait au moins 2 morts et 1 disparu. Les secours ont réalisé près de 2500 interventions. Les cumuls ont atteint plus de 250 mm dans certains secteurs, avec des crues importantes autour de Barcelone et de Gérone.
0: Et puis, il y a beaucoup d'averses prévues ce soir et cette nuit. Et je vous rappelle également dans la région de Montpellier ou encore de Nîmes, avec deux départements, le Gard et l'Hérault, avec beaucoup d'averses prévues. Puis on aura quand même des averses aussi cet après-midi sur une partie de l'Aude, comme sur la Côte Basque, le Béarn et les Landes. On a parlé sport également ce matin, tous ensemble, Claire Vivapro.
1: Avec notre invité Henri Pech, co-président du RC Limoux 15. Ils viennent de signer une convention avec l'école Saint-Germain et l'Institut Saint-Joseph pour rapprocher sport, éducation et éducation à Limoux. Les écoliers, donc, jusqu'au lycée, vont pouvoir participer à des séances d'entraînement encadrées directement par le staff du club.
0: On a parlé aussi du foie canoë kayak au vive. On se rappelle que l'année dernière, ils avaient accueilli beaucoup de monde pour les mondiaux. Les moins de 23 ans, c'était à foie sur le stade d'eau vive du Rébèche. On a parlé pétanque aussi, pétanque avec un club de pétanque sur le plateau de Sceaux. Et puis moi, j'ai hâte que le ski revienne, qu'il y ait beaucoup de neige comme l'hiver dernier, pour aller sur les pistes de fond Romeu, de Pyrénées 2000, Dax, faire du ski de fond sur Baye ou encore la station nordique du Cap-Cyr. Est-ce que vous êtes d'accord avec ça, Claire Vivapro?
1: Oui, j'ai hâte.
0: Et bien en plus, on aura peut-être, et c'est quasiment sûr, des forfaits à vous offrir, des forfaits de ski pour cet hiver très bientôt sur Pyrénées FM. C'était ce matin dans le réveil des Pyrénées, 6h-10h.
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0: Céline Dion sur Pyrénées FM, on danse avec vous, René Girma ce matin.
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2: L'actualité de ce mardi, c'est bien sûr la grande journée de manifestation qui est annoncée. Lycéens, étudiants, parents d'élèves, syndicats de la fonction publique, appelés à descendre dans la rue dans le calme. Lycée fermé, interdiction de fumigène, interdiction de transporter de l'essence, de l'alcool. Toutes les préfectures ont lancé des avertissements. Les débordements ne seront pas tolérés. Dans l'autre actualité, nous avons le maire de Carcassonne qui fait beaucoup parler de lui, chacun juge. Monsieur le maire a pris un arrêté municipal qui interdit de nourrir les pigeons et aussi les autres oiseaux nuisibles sur l'ensemble de la ville. Cette mesure vise à lutter contre leur prolifération, les nuisances, les dégradations que les volatiles entraînent, ainsi que les risques en matière de salubrité publique. Nourrir ces animaux contribue à leur regroupement et à leur multiplication, avec des conséquences sur la propreté de l'espace public, et le non-respect de cette interdiction est passible d'une amende désormais. La ville de Carcassonne va veiller au strict respect de cet arrêté. Pour le maire, l'objectif est simple, préserver une ville propre, agréable, respectueuse de tous. C'est la fin du suspense en principauté d'Andorre en ce qui concerne les tablettes qui avaient été distribuées dans les écoles. Ces iPads devaient concourir uniquement à faciliter l'enseignement. Leur usage avait parfois été détourné pour découvrir des sites qui n'avaient rien à voir avec l'école, des sites souvent destinés aux adultes. Les tablettes avaient été retirées provisoirement. Le gouvernement décide du retrait définitif des iPads et va les remplacer par des ordinateurs. Il est plus facile sur ces nouvelles machines de renforcer la sécurité, de mieux superviser leur utilisation uniquement pédagogique. Le ministère de l'Éducation et des Universités affirme que cette mesure ne constitue pas un recul en matière de numérisation, mais plutôt une évolution vers un modèle qui offre de meilleures garanties de contrôle et de protection des mineurs.
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0: Marc Lavoine sur Pyrénées FM. Ethan sera là dans un instant et puis on va verser notre petite larme, la dernière de Lucie. Ce sera tout à l'heure à partir de 15h. Il faut être là, je compte sur vous. Tout à l'heure, 15h-19h, Lucie avec vous en direct sur Pyrénées FM. Sinon Imagine Dragon juste après ça.
1: 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Parce que là, c'est pour les autres que ça devient de la survie. On a pensé à vous. 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
1: Très belle matinée à l'écoute de Pyrénées FM, il est 11h.
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1: Et l'information, c'est avec Clémence Lobary. Bonjour.
2: Bonjour à tous. Les lycéens de nouveau dans la rue aujourd'hui. Les premières manifestations pour dénoncer les conditions d'apprentissage se sont élancées ce matin à Lyon, Saint-Étienne, Angers ou encore Nantes. À Paris, le cortège s'élancera à 14h depuis la place de la République jusqu'à la place de la Nation. Un mouvement rejoint ce mardi par les étudiants, le corps enseignant, les parents d'élèves, mais aussi les agriculteurs de la Confédération paysanne. Et déjà, plusieurs établissements sont bloqués en Île-de-France, mais également une quinzaine dans le Rhône, notamment à Lyon. À Lyon, où déjà 8 personnes ont été interpellés depuis le début de la journée. Du côté des universités à Paris, une vingtaine d'étudiants se sont réunis ce matin devant l'université Sorbonne Nouvelle à Nation. Dans le reste de l'actualité, le RN présente un contre-budget, une trajectoire budgétaire en cas de victoire à l'élection présidentielle. En conférence de presse ce matin, Marine Le Pen a promis 140 milliards d'euros nets d'économies d'ici 2032. La candidate du Rassemblement National table sur une réduction du déficit à 3% dès 2030, une dette publique repassée à 112% en 2032 et défend l'adoption d'une règle d'or budgétaire constitutionnelle adoptée par référendum. L'inquiétude des soignants alors que le nombre de suspicions de Covid-19 a fortement augmenté depuis une quinzaine de jours selon les données de Santé publique France. Le ministère de la Santé estime pourtant qu'il n'est pas nécessaire d'avancer la campagne de vaccination qui doit démarrer le 13 octobre prochain. L'Ukraine a envoyé 650 drones contre Moscou. Une annonce ce matin des autorités russes. Au moins 2 personnes, 2 hommes de 20 et 71 ans, sont mortes dans des villages de la périphérie de la capitale. De son côté, la Russie a intensifié ses bombardements sur le territoire ukrainien ces dernières semaines. Et puis, le lauréat du prix Goncourt sera connu dans un mois, mais en attendant, l'Académie Goncourt doit dévoiler sa deuxième liste resserrée aujourd'hui, avec 8 œuvres retenues sur les 15 encore en lice. 16 livres avaient été présélectionnés pour le premier tour, avant la disqualification de C'était ça ou mourir de Tilésion Aurélien, suspecté d'avoir été rédigé à l'aide de l'intelligence artificielle. Excellente fin de matinée à tous.
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1: Excellent mardi, c'est au cœur des Pyrénées. J'espère que vous passez une agréable matinée en notre compagnie, pyrénéesfm.com, dans la rubrique contact pour laisser vos bons plans. On va partir, on va voyager tous ensemble, on va jouer également avec de très beaux cadeaux à gagner. Bien sûr, les bons plans Pyrénées FM et la musique pour vous accompagner dans un instant avec Maëlle. Mais juste avant, il faut que je vous parle de vos événements. Alors, si vous aimez les années 90, eh bien, vous allez être servi puisque samedi de 17h à minuit, direction Arinsal à la Massana pour l'Andorra Remember Festival, une grande fête autour des années 90. À partir donc de 17h jusqu'à minuit, 7 heures de musique, de souvenirs et de titres intergénérationnels. Pour ceux qui veulent retrouver l'ambiance dance, pop et club de cette décennie, des années 90 à l'honneur, un bon plan du côté de l'Andorre pour un public festif et assez nostalgique pour tous les goûts. Allez, le retour de la musique comme premier avec Maëlle.
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3: Et direction Foix en Ariège, où vous nous écoutez sur le 97.1 pour le grand retour de la foire de la Barguillère. C'est la 17e édition ce week-end sur les allées de Vilotte et sur les places aux alentours. Grande foire agricole et familiale qui met à l'honneur les savoir-faire de nos territoires, au programme des animaux, des éleveurs, des tracteurs et des engins agricoles, mais aussi un espace consacré au bois et aux métiers forestiers, et puis des animations et des démonstrations pour petits et grands. Toujours en Ariège, le rendez-vous de ce dimanche à Dreuil, c'est la fête de la châtaigne. C'est de 6h à 18h où vous allez vivre au rythme de la castagnade. Près de 500 kilos de châtaigne sont annoncés pour cette grande fête populaire. Il y aura également un vide-grenier, une foire artisanale, des animations musicales avec entre autres Tonio, les Gypsy World, DJ Asdin, ainsi que des spectacles de la danse, de la magie et de l'hypnose, sans oublier des balades pour les enfants, des balades à poney. Dans les Pyrénées-Orientales, cap sur Matemal pour la fête de la patate. C'est tout le week-end avec évidemment le village du Cap-Cyr qui célèbre sa pomme de terre, produit incontournable de nos montagnes, avec en plus la Trumfesta Run samedi, l'occasion de se régaler et de courir à 1500 mètres d'altitude. Et puis on termine en Haute-Garonne avec les fêtes d'automne qui se poursuivent à Haute-Rive. C'est en Haute-Garonne avec le feu d'artifice initialement prévu le 13 juillet qui sera tiré samedi soir à 22h sur l'esplanade de la Madeleine à Haute-Rive. En plus, il y a les fêtes du rugby ce week-end organisé par le SAA 15. Ça se passe du côté d'Haute-Rive.
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1: Pyrénées FM, au cœur des Pyrénées, avec de beaux cadeaux à gagner cette semaine. Rendez-vous tout à l'heure à 11h30 pour retrouver les petits plats de Valérie sur Pyrénées FM. 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Les petits plats de Valérie tout à l'heure sur Pyrénées FM. Dans quelques minutes même, on va retrouver Clairvy et Valérie. Juste avant, voici Aerosmith et Crying.
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1: Info, les bons plans, la musique pour vous accompagner sur les routes de l'eau, de l'Ariège, des Pyrénées orientales. À la fin du mois, une sortie nature autour des champignons vous est proposée pour vous, tous fans de champignons. Eh bien, vous allez adorer cette journée. Samedi 31 octobre à 9h30, c'est à Lac. C'est dans les Pyrénées-Atlantiques. Le Conservatoire d'Espaces Naturels de Nouvelle-Aquitaine et de Société Mycologique du Béarn vous emmène à la découverte de la forêt, ancienne forêt du bois de Haute, entre Lac et Dozon. L'occasion d'observer la diversité des champignons, mais aussi mieux comprendre leur rôle dans les écosystèmes forestiers. La sortie est gratuite, mais l'inscription est obligatoire. Pensez à réserver maintenant, les places sont limitées. 07 66 82 46 75. Est-ce qu'au restaurant, le Cénacle, eh bien, on mange des champignons? Oui, de très bons, j'imagine, puisque on vous emmène dans les petits plats de Valérie et Clairvy cette semaine. Direction l'hôtel Le Consul, et vous gagnez en plus de ça vos repas. Elle vous dit tout. C'est parti, c'est les petits plats de Valérie ici sur Pyrénées FM.
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2: Dans les petits plats de Valérie, après l'histoire et l'architecture, place aux casseroles. Toujours à la cour des consuls, au cœur du quartier des Carmes à Toulouse, on entre aujourd'hui dans les cuisines du Cénacle. Et avec Valérie, on a rencontré celui qui imagine les assiettes, le chef Maxime Canal.
3: Bonjour Maxime. Alors Maxime est arrivé ici en 2019 comme commis. Il est devenu sous-chef en 2022 avant de prendre les commandes du Cénacle et de la brasserie des consuls au printemps 2025.
2: Maxime, vous avez commencé ici comme commis. Qu'est-ce que ça représente pour vous de diriger aujourd'hui ces cuisines?
4: C'est à la fois impressionnant de par mon âge, très impressionnant de prendre une cuisine qui est quand même où on avait une dizaine de personnes. À 25 ans, c'était compliqué. Très impressionnant, l'impression d'avoir un mur face à nous. Et au final, après, moi je m'en sors très bien, on avance. Et en même temps, c'est beaucoup d'émotions, parce que c'est l'endroit où j'ai appris à travailler, où j'ai évolué, où j'ai grandi, où j'ai fait tous les postes de la cuisine un par un. Et c'est beaucoup d'émotions que de finir à la tête de cette cuisine au bout du chemin.
2: Comment on prend confiance quand on arrive à 25 ans et qu'on se sent parfois avec ce syndrome de l'imposteur qu'on a beaucoup dans beaucoup de professions comme celle-ci?
4: Alors, on prend pas forcément confiance, ça se fait au fil du temps, on essaie des choses, ça marche, des fois ça marche pas. Il faut surtout écouter les autres, écouter les collaborateurs, écouter les clients et pas avoir peur d'apprendre. C'est surtout ça qui est important, même quand on est chef.
2: Et est-ce que votre cuisine actuelle ressemble à celle que vous imaginiez lorsque vous êtes arrivé en 2019?
4: Non. C'est une permanente évolution. Il y a eu trois chefs à la cour des consuls pour lesquels j'ai travaillé, qui ont aussi beaucoup influencé ma cuisine. Et encore aujourd'hui, on cesse d'évoluer, on cesse d'utiliser des nouvelles techniques, des nouveaux produits. Des fois on essaie, ça marche pas. Des fois on essaie, ça marche. Et voilà, on évolue en permanence.
2: D'ailleurs, Maxime, comment vous la définiriez, votre cuisine?
4: C'est moi. Alors, ma vie aussi, parce que j'ai grandi à Toulouse et à Gruissant. J'ai alterné beaucoup entre les deux, donc il y a un peu de mer, un peu de terre, très terroir, parce que mes parents habitent dans le Lauragais, donc j'ai grandi dans le Lauragais et au bord de la mer, donc du poisson et du gibier. C'est ce que j'ai envie de faire, c'est les produits que j'ai envie de travailler, les produits que je sais travailler.
2: Vous travaillez beaucoup autour de la saisonnalité, hein, du produit, ça c'est très très important, mais aujourd'hui, là tout de suite, je voudrais goûter un plat de Maxime Canal. Lequel vous me proposeriez?
4: Le thon rouge et oignon. On est sur du thon de Méditerranée, donc vraiment dans la saison. On travaille le cru, donc les parties du thon, parce que le thon, moi je le vois comme un animal terrestre, même si c'est un poisson, hein. Il a une poitrine, il a un filet. Donc on travaille le filet qui cuit pour être sec, plus en tartare. La poitrine grillée comme de la viande, et avec un oignon cuit cru, et on joue sur le poisson cru et l'oignon cuit.
2: Ça donne envie de goûter tout ça.
3: Ah, ça donne énormément envie de goûter, parce que nous, on est des gourmandes, hein, Maxime, faut se le dire. Nous, on adore tester les bonnes assiettes et les bons produits.
2: Bon, derrière vous, Maxime, il y a aussi toute une équipe.
4: Une grande équipe qui me suit, qui me comprend, que j'ai recrutée aussi au fil des années, hein, que j'ai formée. Une équipe très jeune qui a été formée principalement à la cour des consuls. Et pareil, on cesse d'évoluer avec l'équipe aussi, on les voit grandir, c'est important. C'est très important de les former.
2: Il y a combien de personnes dans cette brigade que vous dirigez un petit peu comme un chef d'orchestre?
4: Alors au total, on est 12, parce qu'il ne faut pas oublier aussi les plongeurs, qui pour moi font partie de l'équipe de la cuisine. Il n'y a pas de, Il n'y a pas de sous-métier, tout le monde fait partie de l'équipe, donc 12 en comptant les plongeurs.
2: Puis sans plongeurs, on n'a pas d'assiette propre pour servir les clients.
4: Exactement, et pas de matériel pour cuisiner, donc ils font partie de la chaîne importante.
2: Vous dirigez donc à la fois le Cénacle et également la partie brasserie, deux formules donc pour différents clients.
4: Maintenant 2 ans, on a ouvert la brasserie des Consuls, en parallèle du Cénacle, qui est un restaurant qui propose des formules très accessibles. Tout est fait maison, qu'avec du produit frais, du produit local. C'est pour équilibrer un peu la partie très gastronomique Cénacle avec ses codes et la brasserie qui va venir casser les codes de toute cette grande cuisine pour proposer une expérience pour moi tout aussi bien que le Cénacle, mais accessible. Et montrer aux gens que bien manger, ça coûte pas forcément cher.
2: Et on passe les portes de la cuisine, là où la magie opère.
4: Et voilà, le cœur du réacteur.
3: Chef, qu'est-ce qu'on sent là? On sent comme un vin qui mijote, une sauce au vin. Oui. J'ai bon ou j'ai faux?
4: Oui, c'est une sauce au vin, c'est une réduction de vin rouge sur les nouveaux plats du Cénacle. Donc on a fait un plat autour de la caille et du raisin pour rappeler un peu la caille au vin rouge. Et donc là, on a la sauce qui va être mélangée à un jus de caille après. Là, on est à l'étape vin rouge, ail, laurier, thym et miel qu'on fait réduire jusqu'à avoir une texture de sirop. Et ensuite, on le mélange à un jus de caille réduit pour faire la sauce caille au vin rouge.
3: Vous avez toujours une certaine émotion quand vous arrivez chaque matin dans cette cuisine? Ça vous fait toujours un petit quelque chose?
4: Oui. C'est une cuisine comme les équipes que j'ai vues évoluer aussi. Elle a été rénovée cet été, complètement, le chaud, le froid. C'est comme quelque chose qu'on voit grandir.
2: On a parlé des préparations salées, mais j'ai l'impression de voir quelques desserts là. Je dis ça pour Valérie qui n'ose pas poser la question parce que c'est les pâtisseries qu'elle adore,
3: mauvaise,
2: Valérie.
3: Hein. Vous êtes mauvaise. Oui, alors j'avoue, chef, moi je suis aussi bec salé que bec sucré. Qui s'occupe de tout ce qui est pâtisserie ici? Et puis quel est le dessert que vous pourriez mettre en avant aujourd'hui si vous ne deviez en choisir qu'un seul?
4: On a une chef pâtissière qui est derrière avec un commis pâtissier, donc on a une équipe dédiée à la pâtisserie qui élabore les cartes du Cénacle et de la brasserie, exactement pareil, les petits déjeuners à l'hôtel aussi et le brunch. Sur la partie Cénacle, moi j'ai une préférence pour le dessert vanille. Je l'ai appelé vanille, vanille, vanille parce que c'est un dessert qui tourne vraiment qu'autour de la vanille. Que de la vanille et de ses différentes manières de le travailler, donc moi c'est vraiment celui-là que je conseille.
2: C'est pas compliqué le nom des plats.
4: Non, bon, après on est honnête, on met ce qu'il y a dedans.
3: Mais c'est ça qui est chouette, c'est-à-dire qu'on est quand même dans un lieu incroyable, une table qui l'est tout autant, et pourtant on sent vraiment que l'ADN ici de ce lieu, c'est la sincérité, la simplicité, aller à l'essentiel et proposer à chaque fois de superbes produits.
4: Plus important pour nous, c'est l'honnêteté vis-à-vis du client. Et je me rends compte aussi que quand on est honnête avec le client est honnête envers nous. Moi, quand je vais prendre les retours des clients, je les trouve très honnêtes, ils me font des très bons retours, c'est constructif, que ce soit positif ou négatif. Et c'est cet échange-là que j'aime avec le client, c'est l'honnêteté.
2: Pour rappel, toute la semaine, on est ici à la Cour des Consuls avec Valérie. C'est les petits plats de Valérie.
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1: Excellent mardi à l'écoute de Pyrénées FM. Si vous aimez les patates et si vous aimez courir, vous allez être servi. Puisque direction Matmal dans les Pyrénées-Orientales. Alors là, c'est un week-end entier. À direction Matmal, des 10 et 11 octobre, la fête de la patate. C'est deux jours avec les producteurs de Cerdagne et du Cap-Cyr, des produits, du terroir, des animations, des démonstrations de chiens de troupeau et puis de la musique. Alors samedi, ne manquez pas la Trump Fiesta Run. 7 km de course. Et puis pour cette première édition, en parrain, Michel Arbac, qui est agriculteur passionné et défenseur du terroir. Notez bien cette course assez fun à Matmal dans les Pyrénées-Orientales le week-end 10 et 11 octobre. On rejoint l'information avec la rédaction Pyrénées FM dans un instant et le retour de la musique, ce sera avec Patricia Casse.

0: Nodary, Hauterive et Muret.
1: C'est votre rendez-vous emploi. On recherche un chiffreur. Aujourd'hui, vous allez évaluer les temps de fabrication, les coûts, analyser les demandes clients, établir des devis. Vous allez contrôler aussi les pièces d'usinage, d'assemblage simple. Vous allez réaliser le chiffrage des réparations de pièces aéronautiques. Vous avez de l'expérience, c'est à Mazères pour 6 mois en intérim. Alors je rappelle l'intitulé du poste, c'est un chiffreur qu'on recherche du côté de Mazères pour 6 mois d'intérim. Appelez Jessica au 05 61 68 12 89. Et puis sinon on recherche un maçon du côté d'Hauterive pour 6 mois d'intérim. Appelez Mélanie pour le poste au 05 61 68 12 89.
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1: Il est midi sur Pyrénées FM.
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1: Et l'information, c'est avec Elsa Ruau. Bonjour.
2: Bonjour à toutes et tous. Les lycéens dans les rues aujourd'hui, mais aussi leurs parents, les enseignants, les étudiants et les syndicats. Des manifestations ce matin à Marseille, à Lyon, à Nantes ou encore à Toulouse. Ce sera cet après-midi à Paris, depuis la place de la République jusqu'à Nation. La jeunesse demande de meilleures conditions d'enseignement. Un mouvement très suivi selon l'Union syndicale lycéenne, avec plus de 1800 lycées à l'arrêt. L'Union étudiante, elle, annonce 90% des universités perturbées ce mardi. Dans ce contexte, le ministre de la Justice, Gérald Darmanin, a reçu ce matin les procureurs généraux pour évoquer les violences et les dégradations commises en marge des manifestations. Il promet une réponse pénale ferme mais mesurée. Depuis le début des actions, il y a eu plus de 5000 gardes à vue et 14 personnes placées en détention provisoire. Dans le reste de l'actualité, la ministre de l'Énergie, Maude Bréjon, reçoit les distributeurs de carburant pour faire le point sur l'évolution des prix. Et la porte-parole du gouvernement explique vouloir leur demander que les baisses soient répercutées aussi vite que les hausses l'ont été. Le diesel est en petite baisse dans les stations ces derniers jours, à 2,35 euros le litre en moyenne. Le contre-budget du RN présenté ce matin par Marine Le Pen. En cas de victoire à la présidentielle l'an prochain, la candidate Rassemblement National promet 140 milliards d'euros d'économies sur le quinquennat et une baisse des impôts de 30 milliards d'euros. En sport, le RCT annonce le départ de Pierre Mignoni. Le directeur du rugby du club a mis fin à sa mission. Deux jours après la lourde défaite de Toulon en top 14, battue 28-0 par Montpellier, le RCT avant-dernier au classement n'a remporté qu'un seul match depuis le début de la saison. Pierre Mignoni est remplacé par Franck Azéma, déjà en poste à Toulon. Enfin, prudence sur le Languedoc avec un nouvel épisode méditerranéen qui arrive. L'Hérault et le Gard seront en vigilance orange, orage et pluie, inondation à partir de 22h. Météo France annonce des pluies intenses dès la première partie de nuit. C'est la fin de ce flash. Bonne journée.
1: Et le retour de l'information dans notre région, c'est avec Claire Vivapro. Bonjour.
3: Bonjour à toutes et à tous. La Catalogne se remet difficilement d'inondations historiques. Les pluies torrentielles ont fait au moins 2 morts et 1 disparu, tandis que les secours ont réalisé près de 2500 interventions, dont plus de 200 sauvetages. Les cumuls ont atteint plus de 250 mm dans certains secteurs, avec des crues importantes autour de Barcelone et Gérone. Les transports restent très perturbés. Plusieurs routes sont encore coupées et plus de 18 000 foyers étaient privés d'électricité hier. Les recherches se poursuivent pour retrouver le jeune homme porté disparu à Pineda des Mars. La tension, sinon, monte encore autour de l'autoroute A69 à quelques jours de l'inauguration annoncée de l'autoroute entre Toulouse et Castres. Les opposants organisent ce week-end une nouvelle manifestation baptisée La Défaite, avec notamment une manifestation samedi à 14h. Face au risque de troubles, le préfet du Tarn interdit tout rassemblement sur la 69 et une bande de 200 mètres d'une part et d'autre du tracé du 8 au 12 octobre. Le port d'armes, les artifices et la dissimulation du visage sont aussi interdits dans le secteur. Un important dispositif de sécurité sera déployé pendant le week-end de contestation. Plus de 1000 hectares brûlés, mais une grande majorité des incendies rapidement maîtrisés dans l'Aude. L'heure est au bilan après cet été. Entre juin et septembre, les pompiers sont intervenus 330 fois sur des feux de végétation. Grâce à un dispositif renforcé, 96% des incendies sont restés sous la barre des 5 hectares. Le principal feu a touché le Minervois début juillet. Le risque reste toutefois élevé. 9 départs de feu sur 10 seraient liés à une activité humaine volontaire ou accidentelle. Pour lutter contre les flammes, l'hélicoptère bombardier d'Omoran 11 a lui effectué près de 800 largages cet été, tandis que 15 caméras ont renforcé la surveillance dans le département. 4 litres sur 10 se perdent avant même d'arriver au robinet dans le pays d'Olme. C'est le constat alarmant de la Chambre régionale des comptes sur le problème d'eau potable du syndicat. Le problème vient principalement de canalisations vieillissantes, parfois installées avant 1972, certaines dès 1936. Et les travaux nécessitent entre 10 et 31 millions d'euros. Le syndicat affirme ne pas avoir les moyens de les financer à l'heure actuelle. Et puis enfin, on part à Bolkert, où les cerfs s'invitent de plus en plus près des habitations. À l'automne, leur brame résonne jusque dans le village, mais leur présence peut aussi faire des dégâts dans les jardins et les potagers. Pour éviter de les attirer, les habitants sont invités à ne pas les nourrir et à protéger leur culture avec des clôtures. La hausse de leur présence près des zones habitées pourrait s'expliquer par plusieurs facteurs comme les sécheresses ou la fréquentation des espaces naturels. L'objectif est donc de trouver un équilibre entre la préservation de cette faune sauvage et la vie quotidienne des habitants ici à Bolkert Pyrénées 2000. C'est la fin de cette édition, merci de l'avoir suivi.
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5: Avec de fortes pluies attendues côté météo, ce soir et cette nuit dans le Gard et dans l'Hérault avec une vigilance orange, pluie, inondation. On aura encore des averses cet après-midi sur une partie de l'Aude, sur le bord de la mer Méditerranée, dans une moindre mesure dans les Pyrénées-Orientales, mais quand même quelques petites ondées de ci, de là. Des coups de tonnerre possibles en montagne aussi, puis pas mal d'averses qui arrivent également dans l'après-midi par l'océan Atlantique. Il va y avoir des averses, des coups de tonnerre également cet après-midi sur les Landes, le Béarn, le Pays Basque, jusqu'à la Bigorre aussi. Température pour l'après-midi, 25 degrés encore sur la Vlanais. Il fera 19 degrés cet après-midi sur la région de Sayagouz, 23 degrés à Ozat et à Vic-de-Sault, 27 degrés à Pamiers. Nous aurons cet après-midi 24 degrés à Castelnaudary.
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1: Bonne pause déjeuner à l'écoute de Pyrénées FM. C'est Ethan en votre compagnie jusqu'à 13h. Un très bon mardi aujourd'hui. Nous sommes le 6 octobre avec les bons plans. On va partir du côté de Font-Romeu avec Font-Romeu qui participe au jour de la nuit. Le concept est bien coupé avec les lumières habituelles pour redécouvrir le ciel étoilé, parler de pollution lumineuse, de biodiversité nocturne. C'est gratuit. Familial, pensez comme une bonne sortie de sensibilisation autour d'un moment d'observation. Inscription obligatoire auprès de l'office de tourisme de Font-Romeu, c'est ce week-end, samedi 10 octobre. Ça commence de 19h30 jusqu'à 21h. On va parler également tout à l'heure de l'hospitalier Prélandor en Ariège avec, les fans d'aventure, vous allez découvrir la Haute Ariège différemment. Le retour de la musique pour vous accompagner, c'est avec Harry Styles. Voici Golden sur Pyrénées FM.
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1: Le clin d'œil en Cerdagne dans un instant sur Pyrénées FM dans la prochaine demi-heure et direction l'Hospitalet Prélandor ce samedi de 10h jusqu'à minuit à la salle des fêtes de l'Hospitalet Prélandor qui accueille Aventure Artistique en Haute-Ariège. Le concept est original. Le public est invité à découvrir un spectacle en cours de création. Antipode. C'est le nom du spectacle autour du théâtre visuel et sonore. L'idée est de regarder le paysage autrement, presque comme une promenade à l'envers, une véritable aventure pour perdre ses repères et redécouvrir la montagne. Accès libre, l'Hospitalet Prélandor, à la salle des fêtes de l'Hospitalet Prélandor. C'est ce samedi de 10h jusqu'à minuit. Le clin d'œil en Cerdagne et pour la musique, voici Yannick Noah.
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0: clin d'œil de Pyrénées FM en Cerdagne, Capcir, Conflans et Vallée du Carol.
1: À Rivesaltes, les recherches sur les sépultures des Harkis vont reprendre en 2027. De nouvelles fouilles sont prévues dans les secteurs qui n'avaient pas pu être entièrement explorés en 2024. Une nouvelle sépulture est aussi aménagée au cimetière communal avec une stèle et des panneaux pédagogiques pour enfin rendre hommage aux victimes et à leurs familles. En Cerdagne, Capcir maintenant, focus sur l'association Solidarité Action qui fait du permis de conduire un outil d'insertion. Créé en 2020 à Bolcaire, son auto-école solidaire accompagne notamment les personnes en parcours d'insertion ou en situation de handicap avec des cours adaptés et une aide dans les démarches administratives et le financement. L'association propose aussi des remises à niveau pour les seniors et mène des actions de prévention routière. De belles initiatives en Cerdagne Capcir. Et puis enfin, on parle sport. Le gravel confirme son essor dans les Pyrénées-Orientales. Dernièrement, à Font-Romeu, la 66 degrés sud a réuni un plateau international sur un parcours de 100 km. Chez les hommes, le Catalan Hugo Dreschoux s'est imposé en moins de 3 heures avec seulement 20 secondes d'avance sur Thomas Champion. Chez les femmes, la victoire revient à l'Allemande Rosa Klosser. L'épreuve inscrite à l'UCI Gravel World Series met aussi en avant le territoire et son potentiel, bien sûr, pour le vélo à Font-Romeu. Après les Angles en 2025 et Font-Romeu cette année, l'étape 2027 pourrait se tenir à Bolcaire. Restez à notre écoute sur Pyrénées FM.

0: Et l'information, c'est avec Elsa Ruau. Bonjour.
1: Bonjour à toutes et tous. Les lycéens dans les rues aujourd'hui, mais aussi leurs parents, les enseignants, les étudiants et les syndicats. Des manifestations ce matin à Marseille, à Lyon, à Nantes ou encore à Toulouse. Ce sera cet après-midi à Paris, depuis la place de la République jusqu'à Nation. La jeunesse demande de meilleures conditions d'enseignement. Un mouvement très suivi selon l'Union syndicale lycéenne, avec plus de 1800 lycées à l'arrêt. L'Union étudiante, elle, annonce 90% des universités perturbées ce mardi. Dans ce contexte, le ministre de la Justice, Gérald Darmanin, a reçu ce matin les procureurs généraux pour évoquer les violences et les dégradations commises en marge des manifestations. Il promet une réponse pénale ferme mais mesurée. Depuis le début des actions, il y a eu plus de 5000 gardes à vue et 14 personnes placées en détention provisoire. Dans le reste de l'actualité, la ministre de l'Énergie, Maud Bréjon, reçoit les distributeurs de carburant pour faire le point sur l'évolution des prix. Et la porte-parole du gouvernement explique vouloir leur demander que les baisses soient répercutées aussi vite que les hausses l'ont été. Le diesel est en petite baisse dans les stations ces derniers jours, à 2,35€ le litre en moyenne. Le contre-budget du RN, présenté ce matin par Marine Le Pen. En cas de victoire à la présidentielle l'an prochain, la candidate Rassemblement National promet 140 milliards d'euros d'économies sur le quinquennat et une baisse des impôts de 30 milliards d'euros. En sport, le RCT annonce le départ de Pierre Mignoni. Le directeur du rugby du club a mis fin à sa mission. Deux jours après la lourde défaite de Toulon en top 14, battue 28-0 par Montpellier, le RCT avant-dernier au classement n'a remporté qu'un seul match depuis le début de la saison. Pierre Mignoni est remplacé par Franck Azéma, déjà en poste à Toulon. Enfin, prudence sur le Languedoc avec un nouvel épisode méditerranéen qui arrive. L'Hérault et le Gard seront en vigilance orange, orage et pluie, inondation à partir de 22h. Météo France annonce des pluies intenses dès la première partie de nuit. C'est la fin de ce flash. Bonne journée.
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3: À chaque pays, ses petits et ses gros soucis. Alors qu'en France, les lycées brûlent, en Principauté, c'est un autre problème qui préoccupe le secteur éducatif. Ce sont les profs qui donnent de la voix et veulent mettre les choses à plat. Le syndicat de l'éducation publique lance une collecte de données pour quantifier les heures supplémentaires effectuées par les enseignants. Le syndicat souhaite obtenir des statistiques exactes pour appréhender précisément l'ampleur de ce surcroît de travail qui intervient dans un contexte de pénurie croissante de personnel dans les différents établissements du système éducatif. Les profs veulent connaître exactement quelle est la charge de travail supplémentaire que cela implique pour eux. Alors cette situation s'inscrit dans un contexte général de perte d'attractivité de la profession d'enseignant et de plus, il est difficile de recruter des enseignants étrangers, principalement en raison de salaires qui ne suivent pas le coût élevé de la vie et l'on retrouve une nouvelle fois le prix très élevé et le manque de logement. Restons un instant à l'école pour autre chose et nous allons voir que d'un côté de la frontière et de l'autre, on retrouve souvent les mêmes problèmes. Malgré l'altitude moyenne de la Principauté, rappelons qu'Andorre-la-Vieille est à 1000 mètres, dans les écoles et les lycées, il fait chaud à certaines périodes de l'année. Le secrétaire d'État, Josep Anton Bardina, souligne que certains bâtiments, par leur conception d'origine, sont plus impactés par les rayons du soleil que d'autres. À partir de ce constat, les mesures nécessaires seront prises pour adapter chaque établissement, avec pour certains la possibilité de recourir à des mesures plus urgentes. Pour les établissements concernés, les moyens de les climatiser rapidement seront mis en œuvre par des actions plus importantes. Des mesures urgentes seront prises pour les écoles et les lycées les plus exposés.
2: Un grand merci à notre partenaire Cadena Pyrénéca d'Andorra pour son clin d'œil à l'actualité de la Principauté sur Pyrénées FM. 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
1: Pyrénées FM, où vous soyez, dans les Pyrénées-Orientales, l'Ariège, l'Aude également, et l'Aude justement avec Carcassonne ce samedi avec une soirée live au Croco Bleu à Carcassonne, une adresse incontournable de 21h à 23h30 avec Beyond Brazilian Stories, le concept, revisiter des grands maîtres de la musique brésilienne avec une couleur jazz, voix, saxophone, flûte et percussion, une sortie parfaite pour tous les amateurs de sonorité brésilienne, le Croco Bleu à Carcassonne, c'est 135 Terre, avenue Franklin Roosevelt. Et puis enfin, on continue toujours avec l'Aude, cette fois-ci Gruissant, le lendemain, dimanche 11 octobre, de 9h à 12h30. Gruissant propose une balade vigneronne au départ de l'office de tourisme. Le principe, hein, vous allez partir dans les vignes pour découvrir un domaine où on partage un petit déjeuner avec des produits régionaux, puis on échange directement avec un vigneron. C'est une sortie simple et conviviale pour comprendre le travail de la vigne et voir Gruissant autrement que par la plage. L'office de tourisme de Gruissant vous répond bien sûr avec plaisir sur cet événement. Le retour de la musique sur Pyrénées FM avec ZZ Top.
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1: C'est au cœur des Pyrénées, c'est Ethan en votre compagnie. J'ai été ravi de vous accompagner encore aujourd'hui. Alors c'est pour moi la toute dernière au cœur des Pyrénées, mais je vais vous retrouver. Je vais vous retrouver une adresse, un lieu que vous connaissez, Pyrénées FM forcément, et surtout une horaire que vous connaissez où on a eu l'occasion de la partager tout cet été. Pour le grand bol d'air, j'aurai plaisir de vous retrouver demain avec une nouvelle horaire entre 16h et 19h. Le grand bol d'air de retour, je serai là pour vous accompagner demain. Allez, je vous laisse avec Robbie Williams, voici Suprême. Passez une très belle après-midi à l'écoute de Pyrénées FM.
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Il est 13h. 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
1: Bonjour à tous. Une forte mobilisation et quelques tensions. Le mouvement lycéen se poursuit avec l'acte 3 lancé par l'Union syndicale lycéenne. Elle revendique plus de 1800 lycées à l'arrêt aujourd'hui, un record depuis le début de la mobilisation. Une centaine de défilés prévus partout en France. Les lycéens rejoints aussi par les étudiants, mais également par plusieurs syndicats. En parallèle, le gouvernement lance une consultation en ligne pour répondre à cette colère lycéenne. La plateforme agora.gouv est ouverte depuis hier et elle a déjà reçu plus de 1700 contributions. Les lycéens peuvent faire connaître leurs difficultés, leurs attentes et leurs propositions pour améliorer leur scolarité, indique le ministère de l'Éducation. Pendant ce temps, Emmanuel Macron, lui, est dans le Finistère. Le chef de l'État est venu assister aux tirs de missiles. Le ministère des Armées a confirmé qu'un missile balistique stratégique M51 sans charge nucléaire a été tiré ce matin depuis un sous-marin nucléaire lanceur d'engins. À la veille du 7 octobre en Israël, le ministre de la Défense ordonne d'augmenter le niveau de vigilance dans le pays et il demande à l'armée de se tenir prête à tout scénario possible dans la bande de Gaza. Israël se prépare à commémorer les attaques sans précédent menées par le Hamas il y a 3 ans. Notez qu'à Paris, la manifestation à l'appel du collectif Urgence Palestine prévue ce mercredi est interdite par la préfecture de police. Le prix Nobel de physique attribué à un chercheur belge, Francis Alsen, récompensé pour ses travaux sur des particules appelé neutrinos détecté dans la glace du pôle sud, indique le comité Nobel. Demain, ce sera le prix Nobel de chimie qui sera décerné par l'Académie suédoise. Et puis aux mondiaux de judo à Bakou, terrible désillusion pour Johan Benjamin Gaba. Le champion du monde en titre est éliminé dès son entrée en lice chez les moins de 73 kilos. À suivre à présent, Sarah Léonie Sizik, engagée en moins de 57 kilos. La médaillée olympique s'est facilement qualifiée pour les demi-finales. C'est la fin de ce Flash, bon début d'après-midi.
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2: Merci à vous, on parle du réveil des Pyrénées dans un instant et d'abord Isia et Lizzo, c'est

0: 6h-10h dans le réveil des Pyrénées. Ce matin, on a parlé notamment d'inondations, malheureusement, de l'autre côté de la frontière, Claire Duzapro.
1: Avec la Catalogne qui se remet difficilement des inondations historiques, les pluies torrentielles ont fait au moins 2 morts et 1 disparu. Les secours ont réalisé près de 2500 interventions. Les cumuls ont atteint plus de 250 mm dans certains secteurs, avec des crues importantes autour de Barcelone et de Gérone.
0: Et puis, il y a beaucoup d'averses prévues ce soir et cette nuit. Et je vous rappelle également dans la région de Montpellier ou encore de Nîmes, avec deux départements, le Gard et l'Hérault, avec beaucoup d'averses prévues. Puis on aura quand même des averses aussi cet après-midi sur une partie de l'Aude, comme sur la Côte Basque, le Béarn et les Landes. On a parlé sport également ce matin, tous ensemble, Claire Duzapro.
1: Avec notre invité Henri Pech, co-président du RC Limoux 15, ils viennent de signer une convention avec l'école Saint-Germain et l'Institut Saint-Joseph pour rapprocher sport, éducation et éducation à Limoux. Les écoliers, donc, jusqu'au lycée, vont pouvoir participer à des séances d'entraînement encadrées directement par le staff du club.
0: On a parlé aussi du foie canoë kayak Eau Vive. On se rappelle que l'année dernière, ils avaient accueilli beaucoup de monde pour les mondiaux. Les moins de 23 ans, c'était à Foix sur le stade d'Eau Vive du Rébèche. On a parlé pétanque aussi, pétanque avec un club de pétanque sur le plateau de Sceaux. Et puis moi, j'ai hâte que le ski revienne, qu'il y ait beaucoup de neige comme l'hiver dernier, pour aller sur les pistes de Font-Romeu, de Pyrénées 2000, d'Ax, faire du ski de fond sur Baye ou encore la station nordique du Cap-Cyr. Est-ce que vous êtes d'accord avec ça, Claire Duzapro?
1: Oui, j'ai hâte.
0: Et bien en plus, on aura peut-être, et c'est quasiment sûr, des forfaits à vous offrir, des forfaits de ski pour cet hiver très bientôt sur Pyrénées FM. C'était ce matin dans le réveil des Pyrénées, 6h-10h.
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0: de fortes pluies attendues côté météo ce soir et cette nuit dans le Gard et dans l'Hérault avec une vigilance orange pluie inondation. On aura encore des averses cet après-midi sur une partie de l'Aude, sur le bord de la mer Méditerranée, dans une moindre mesure dans les Pyrénées-Orientales, mais quand même quelques petites ondées de ci de là, des coups de tonnerre possibles en montagne aussi, puis pas mal d'averses qui arrivent également dans l'après-midi par l'océan Atlantique. Il va y avoir des averses, des coups de tonnerre également cet après-midi sur les Landes, le Béarn, le Pays Basque, jusqu'à la Bigorre aussi. Température pour l'après-midi, 25 degrés encore sur la Vlanais. Il fera 19 degrés cet après-midi sur la région de Sayagouz, 23 degrés à Ozat et à Vic-de-Sceaux, 27 degrés à Pamiers. Nous aurons cet après-midi 24 degrés à Castelnaudary.
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Il est 14h. 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
1: Bonjour à tous. Près de 900 établissements perturbés ce matin et plus de 86 000 manifestants dans les rues. Le bilan à la mi-journée de la mobilisation lycéenne. À Toulouse, la préfecture annonce 13 500 personnes dans le cortège. Plus de 20 000 à Lyon, selon la préfecture du Rhône. À Paris, le défilé va s'élancer de la place de la République. Manifestation aussi cet après-midi à Nice, à Strasbourg ou encore à Poitiers. Les lycéens appellent à une nouvelle mobilisation dès jeudi. Et ils sont soutenus dans les rues par leurs parents, les enseignants et les étudiants. L'Union étudiante revendique 9 facs sur 10 perturbés et les présidents d'université, eux, ont appelé à organiser des états généraux de la jeunesse. Pour France Université, le débat politique pour l'heure n'est pas à la hauteur. Et puis en marge des mobilisations, une enquête de l'IGPN est en cours à Metz. L'inspection générale de la police nationale va examiner cette possible agression sexuelle d'un policier sur une lycéenne. La vidéo de son interpellation a été largement relayée sur les réseaux sociaux depuis hier. Dans le reste de l'actualité, les distributeurs de carburant reçus aujourd'hui par Maud Bréjon, la ministre de l'Énergie, doit leur demander de répercuter à la pompe toute baisse des cours du pétrole aussi vite que les hausses. Plus de 6 mois après la mort de Loana, le procureur de la République de Nice confirme les causes de son décès à plusieurs médias. L'ancienne star de la télé-réalité a succombé à une ingestion de sédatifs. Elle avait été retrouvée sans vie dans son appartement le 25 mars dernier. À l'étranger, un cas de peste pulmonaire pourrait avoir mené à la mort d'une technicienne de laboratoire en Sibérie. Des vérifications sont menées par l'Organisation mondiale de la santé, l'OMS, qui juge le risque faible pour la Russie, très faible pour l'Europe. Et puis les épisodes méditerranéens s'enchaînent sur le sud de la France. Un nouveau est attendu dans le Languedoc à partir de la nuit prochaine. L'Hérault et le Gard seront placés en vigilance orange, pluie, inondation et orage dès 22h. De forts cumuls de pluie sont encore attendus. Voilà pour l'info. Très bon début d'après-midi.
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2: Et direction Foix en Ariège, où vous nous écoutez sur le 97.1 pour le grand retour de la foire de la Barguillère. C'est la 17e édition ce week-end sur les allées de Villotte et sur les places aux alentours. Grande foire agricole et familiale qui met à l'honneur les savoir-faire de nos territoires, au programme des animaux, des éleveurs, des tracteurs et des engins agricoles, mais aussi un espace consacré au bois et aux métiers forestiers, et puis des animations et des démonstrations pour petits et grands. Toujours en Ariège, le rendez-vous de ce dimanche à Dreuil, c'est la fête de la châtaigne. C'est de 6h à 18h où vous allez vivre au rythme de la castagnade. Près de 500 kilos de châtaigne sont annoncés pour cette grande fête populaire. Il y aura également un vide-grenier, une foire artisanale, des animations musicales avec entre autres Tonio et les Gypsy World, DJ Asdin, ainsi que des spectacles de la danse, de la magie et de l'hypnose, sans oublier des balades pour les enfants, des balades à poney. Dans les Pyrénées-Orientales, cap sur Matemal pour la fête de la patate. C'est tout le week-end avec évidemment, le village du Cap-Cyr qui célèbre sa pomme de terre, produit incontournable de nos montagnes, avec en plus la Troumfesta Run samedi, l'occasion de se régaler et de courir à 1500 mètres d'altitude. Et puis on termine en Haute-Garonne avec les fêtes d'automne qui se poursuivent à Haute-Rive. C'est en Haute-Garonne avec le feu d'artifice initialement prévu le 13 juillet qui sera tiré samedi soir à 22h sur l'esplanade de la Madeleine à Haute-Rive. En plus, il y a les fêtes du rugby ce week-end, organisé par le SAA 15, ça se passe du côté d'Haute-Rive.
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0: 6h-10h dans le réveil des Pyrénées. Ce matin, on a parlé notamment d'inondations, malheureusement, de l'autre côté de la frontière, Claire Duvapro.
1: Avec la Catalogne qui se remet difficilement des inondations historiques, les pluies torrentielles ont fait au moins 2 morts et 1 disparu. Les secours ont réalisé près de 2500 interventions. Les cumuls ont atteint plus de 250 mm dans certains secteurs, avec des crues importantes autour de Barcelone et de Gérone.
0: Et puis, il y a beaucoup d'averses prévues ce soir et cette nuit. Et je vous rappelle également dans la région de Montpellier ou encore de Nîmes, avec 2 départements, le Gard et l'Hérault, avec beaucoup d'averses prévues. Puis on aura quand même des averses aussi cet après-midi sur une partie de l'Aude, comme sur la Côte Basque, le Béarn et les Landes. On a parlé sport également ce matin, tous ensemble, Claire Duvapro.
1: Avec notre invité Henri Pech, co-président du RC Limoux 15, ils viennent de signer une convention avec l'école Saint-Germain et l'Institut Saint-Joseph pour rapprocher sport, éducation et éducation à Limoux. Les écoliers, donc, jusqu'au lycée, vont pouvoir participer à des séances d'entraînement encadrées directement par le staff du club.
0: On a parlé aussi du foie canoë kayak au Vive. On se rappelle que l'année dernière, ils avaient accueilli beaucoup de monde pour les mondiaux. Les moins de 23 ans, c'était à foie sur le stade d'eau vive du Rébèche. On a parlé pétanque aussi, pétanque avec un club de pétanque sur le plateau de Sceaux. Et puis moi, j'ai hâte que le ski revienne, qu'il y ait beaucoup de neige comme l'hiver dernier, pour aller sur les pistes de Font-Romeu, de Pyrénées 2000, Dax, faire du ski de fond sur Baye ou encore la station Nordi du Cap-Cyr. Est-ce que vous êtes d'accord avec ça, Claire Duvapro?
1: Oui, j'ai hâte.
0: Et bien en plus, on aura peut-être, et c'est quasiment sûr, des forfaits à vous offrir, des forfaits de ski pour cet hiver très bientôt sur Pyrénées FM. C'était ce matin dans le réveil des Pyrénées, 6h-10h.
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1: Vous êtes bien sur Pyrénées FM, il est 15h.
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0: voici l'info nationale et internationale. Bonjour.
1: Bonjour à tous. Plus de 260 000 manifestants revendiqués à la mi-journée par la CGT. 86 000 dans les cortèges en région ce matin selon le ministère de l'Intérieur. C'est une grande journée de mobilisation lycéenne pour demander de meilleures conditions d'enseignement. À Paris, la manifestation est en cours et sur place, la porte-parole de l'Union étudiante Sabrine Carbache assure que le mouvement va continuer.
2: Le gouvernement ne nous apporte aucune réponse concrète. Les revendications, puisqu'il a l'air de ne pas les connaître, elles sont précises, elles sont chiffrées à tous les jeunes qui nous regardent sur tous les médias, on leur dit mobilisez-vous, continuons la mobilisation jusqu'à ce qu'ils présentent 10 milliards, jusqu'à ce qu'ils signent un chèque et qu'ils nous donnent des gages maintenant tout de suite, pas demain. On lâchera rien et on sera mobilisés. Et d'ailleurs, jeudi encore, grande date de mobilisation, on va rien arrêter, on continuera à bloquer jusqu'au retrait.
1: Et dans le cortège parisien également, plusieurs candidats à la présidentielle, Olivier Faure, le patron du PS, Marine Tondelier des écologistes ou encore l'insoumis Jean-Luc Mélenchon. Notez qu'en marge des manifestations, des tensions ont éclaté à Nantes, à Toulouse ou encore à Lyon. Dans l'actu également, après celui du gouvernement la semaine dernière, le RN a présenté son contre-budget. Marine Le Pen a promis 140 milliards d'euros nets d'économies d'ici 2032. La candidate du Rassemblement national défend l'adoption d'une règle d'or budgétaire constitutionnelle adoptée par référendum. En Allemagne, l'extrême droite accède à la présidence d'un parlement régional. C'est une première depuis 1945. Le parti de l'AfD prend les commandes de Saxe-Anhalt après sa large victoire électorale il y a tout juste un mois. Le château de Versailles fermé au public cet après-midi en raison d'une importante panne d'électricité. Jusqu'à 30 000 foyers ont été concernés selon la préfecture des Yvelines qui précise que les opérations se poursuivent pour rétablir la situation. Et puis coup de tonnerre à Toulon, le RCT annonce le départ de Pierre Mignoni. Le directeur du rugby du club a mis fin à sa mission. Il est remplacé par Franck Azéma, déjà en poste sur le banc toulonnais. Bon après-midi.
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Angel sur Pyrénées FM, merci d'être là avec moi. C'est Lucie pour vous accompagner jusqu'à 19h. C'est la dernière pour moi. Et oui, je tenais énormément à vous remercier. Je ne vais pas arrêter de vous remercier d'ailleurs pendant toute l'émission. Vous allez même en avoir marre. Mais bon, on ne va pas pleurer sur mon sort. Non, non, on va parler de bonnes nouvelles, de bons plans, de sorties pour cette semaine, pour votre week-end. Vous allez adorer. Et puis promis, il y en a pour tous les goûts. Hein. On va parler spectacle, rando, fête locale. Et on va jouer aussi ensemble au mystère de Pyrénées. Donc Angel a commencé sans moi. J'étais en retard. Et puis là, on poursuit en musique avec Louane et puis Shakira sur Pyrénées FM. Shakira et Burna Boy.

0: à l'artiste Louane sur Pyrénées FM qui nous prépare un nouvel album qui est sorti hein, d'ailleurs. Allez, un bon plan sorti dans l'Aude. Si vous aimez la nature, les ambiances un peu mystérieuses, notez ça dans votre agenda. C'est ce week-end samedi à Tuchan. Vous avez une sortie vraiment pas comme les autres, à l'écoute des animaux de la nuit. Alors, qu'est-ce que c'est ce rendez-vous? C'est à 20h jusqu'à 23h au parking de la rue de la Promenade. Avant de partir vers le château des Guyards, vous allez faire quoi? Vous allez faire une balade plutôt facile de 2 km pour écouter les bruits de la nuit, découvrir les cris, les chants, les ultrasons de certains animaux. Vous allez aussi découvrir plein d'ateliers qui sont prévus autour de la faune. C'est totalement gratuit. Les places sont limitées par contre, donc il faut réserver. Pensez à réserver. Vraiment, vous allez adorer cette sortie dans l'Aude à Tuchan. Je rappelle, pour découvrir les animaux de la nuit. Vraiment sympa. Et c'est pas fini, hein. J'ai encore d'autres sorties pour vous. Mais avant, on va laisser la musique parler avec Rihanna qui arrive dans les prochaines minutes. Et puis n'oubliez pas, on joue aussi dans une petite heure au Mystère de Pyrénées. Allez, Rihanna arrive dans un instant.
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0: Pyrénées FM, j'espère que tout va bien de votre côté, Lucie, pour vous accompagner cet après-midi. S'il arrive dans les prochaines minutes, mais avant, si on allait faire un tour à Rivesaltes, c'est avec Claire Vivapro.
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2: À Rivesaltes, les recherches sur les sépultures des harkis vont reprendre en 2027. De nouvelles fouilles sont prévues dans les secteurs qui n'avaient pas pu être entièrement explorés en 2024. Une nouvelle sépulture est aussi aménagée au cimetière communal avec une stèle et des panneaux pédagogiques pour enfin rendre hommage aux victimes et à leurs familles. En Cerdagne, Cap-Cyr maintenant, focus sur l'association Solidarité Action qui fait du permis de conduire un outil d'insertion. Créée en 2020 à Bolkaer, son auto-école solidaire accompagne notamment les personnes en parcours d'insertion ou en situation de handicap avec des cours adaptés et une aide dans les démarches administratives et le financement. L'association propose aussi des remises à niveau pour les seniors et mène des actions de prévention routière. De belles initiatives en Cerdagne-Cap-Cyr. Et puis enfin, on parle sport. Le gravel confirme son essor dans les Pyrénées-Orientales. Dernièrement, à Font-Romeu, la 66 degrés sud a réuni un plateau international sur un parcours de 100 km. Chez les hommes, le Catalan Hugo Dreschou s'est imposé en moins de 3 heures avec seulement 20 secondes d'avance sur Thomas Champion. Chez les femmes, la victoire revient à l'Allemande Rosa Klosser. L'épreuve inscrite à l'UCI Gravel World Series met aussi en avant le territoire et son potentiel bien sûr pour le vélo à Font-Romeu. Après les Angles en 2025 et Font-Romeu cette année, l'étape 2027 pourrait se tenir à Bolkaer. Restez à notre écoute sur Pyrénées FM.
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0: Merci d'être avec moi sur Pyrénées FM.
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0: Merci d'être là, on poursuit notre émission ensemble. 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Et bien, vendredi. Qu'est-ce que je peux vous proposer comme musique? Il y a Adèle dans les prochaines minutes. Et puis Morane, on adore. Elle arrive juste après ça.
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0: Pyrénées FM, vous êtes toujours avec moi.
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0: Et oui, avec moi dans le grand bol d'air. Et là, je vous propose qu'on fasse un tour dans l'Aude avec un festival qui porte bien son nom, de l'air à l'imaginaire. Ça commence jeudi jusqu'à dimanche à Bram, dans des communes de l'alentour. Je vois qu'il y a Castellondary, La Grasse, Alzone aussi. 4 jours placés sous le signe de la création de l'environnement. Vous avez au programme des auteurs, des illustrateurs, des expositions, des lectures, des ateliers, des spectacles partout.

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1: Merci d'être à l'écoute de Pyrénées FM, il est 16h.
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0: voici l'info nationale et internationale. Bonjour.
1: Bonjour à toutes et tous. L'ultra-violence a frappé à la porte des lycées. La condamnation du Premier ministre à l'Assemblée nationale cet après-midi. Sébastien Lecornu, interrogé lors des questions au gouvernement sur la contestation lycéenne. Il promet d'apporter une réponse politique et assure respecter les manifestations du jour. On en compte une centaine partout en France. Le Premier ministre rappelle aussi que des temps de démocratie interne vont être mis en place dans les établissements dès demain. De son côté, l'Union syndicale lycéenne évoque une mobilisation historique et revendique plus de 2000 lycées à l'arrêt et 100% des universités mobilisées. Notez que des tensions entre manifestants et forces de l'ordre ont éclaté en fin de manifestation dans plusieurs villes comme à Toulouse et à Nantes. Emmanuel Macron était lui en Bretagne ce matin. Le président de la République est venu assister au premier tir du nouveau missile balistique depuis un sous-marin nucléaire lanceur d'engins au large du Finistère. Très peu de nations disposent d'un tel savoir-faire, note le chef de l'État, pour qui ce tir est une nouvelle démonstration de la crédibilité de notre dissuasion. La manifestation du collectif Urgence Palestine demain est interdite par la préfecture de police de Paris. Elle évoque des risques de troubles à l'ordre public pour ce rassemblement prévu le 7 octobre, 3 ans jour pour jour après les attaques terroristes du Hamas en Israël. La deuxième sélection du Goncourt dévoilée cet après-midi. Ils ne sont plus que 8 romans en lice pour décrocher le plus célèbre des prix littéraires, notamment Boris Bergman, Anne Godin, Yannick Enel et Clémentine Mélois. Pour rappel, le livre de Tennyson Aurélien, soupçonné d'avoir été écrit avec l'aide de l'intelligence artificielle, avait été retiré de la sélection. La liste des 4 finalistes sera annoncée dans 3 semaines. Le prix Goncourt sera décerné le 3 novembre. Et puis c'est la journée nationale des aidants aujourd'hui. Ils sont près de 9 millions à aider au quotidien un proche malade ou dépendant. Et selon une étude, près d'un aidant sur deux ne bénéficie pas d'un répit satisfaisant. C'est la fin de cette édition. Bon après-midi.
0: Merci beaucoup pour ces informations. On vous retrouve dans une heure. Et dans une heure, il y aura aussi l'info de chez nous. Si on chantait, c'est une association en Ariège qui propose des spectacles de variété française. Et bien, tout à l'heure, j'aurai Betty qui est directrice de cette association. Elle va nous parler un petit peu en quoi consiste l'association, ce qu'elle fait, si elle recherche des chanteurs et chanteuses. Pourquoi pas, si vous avez envie de tenter l'expérience. En tout cas, ils vont faire un concert, si on chantait, l'association vont faire un concert au marché couvert de Lavelanet samedi, c'est à 20h30. Je parlerai également de votre cadeau. Mais avant ça, c'est Joy Jonathan pour la musique et puis Tina Turner tout de suite.

0: Ah, ça fait bien plaisir, Soprano sur Pyrénées FM.
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0: Mystère. Et oui, ça aussi, ça fait bien plaisir, hein. Oui, dites-le vous, si vous aimez les mystères de Pyrénées. Je rappelle, c'est tous les jours du lundi au vendredi aux alentours de 16h10, 16h30 parfois. Je vous pose des questions, des énigmes, vous avez la réponse. Vous m'appelez ici au standard, vous passez à l'antenne et vous repartez avec vos places pour un de nos sites ariégeois. Ça, c'est vraiment génial. Donc, la question du jour. Attention, le blason de l'Ariège est rouge, jaune, bleu et au milieu, il y a un symbole. Eh bien, la voici la question. Quel est ce symbole sur ce blason? Est-ce que c'est un ourson? Est-ce que c'est une cloche? Est-ce que c'est une couronne? Vous avez la réponse 05 61 44 4 x 0. Avant ça, c'est Dadjou. Et puis, il y a Jean-Jacques Goldman sur Pyrénées FM juste après ça.
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0: On passe l'après-midi ensemble sur Pyrénées FM. Merci d'être là. Et cet après-midi, on a parlé, sortie, on a parlé balade, on a parlé randonnée. Mais aujourd'hui, maintenant, tout de suite, je vous parle de musique, de spectacle, surtout de partage aussi avec l'association Si on chantait. Et je suis à côté de Betty, qui est présidente de l'association. Bonjour Betty. Allô, allô. Betty.
1: Oui,
0: oui, ça y est, je vous entends, je vous entendais pas.
1: D'accord.
0: Bienvenue sur Pyrénées FM. Alors Betty, je le rappelle, vous êtes présidente de l'association Si on chantait. Est-ce que vous pouvez nous présenter pour commencer cette association?
1: Alors, c'est une association à but non lucratif. Voilà, nous faisons des spectacles. Nous sommes quatre chanteurs. Et il y a aussi une personne qui s'occupe du son et de la lumière. Voilà.
0: Alors, je vois que vous chantez principalement des variétés françaises. Qu'est-ce qui vous permet de choisir des titres? Est-ce que c'est vous qui choisissez les titres que vous allez interpréter? Ou alors vous voyez ça ensemble avec l'équipe?
1: Voilà, nous voyons ça ensemble avec l'équipe. Chacun choisit ses chansons. Et voilà, comme nous avons des voix différentes, donc il y a deux hommes, deux femmes, et chacun choisit ses chansons et interprète ses chansons à l'aide d'une bande son.
0: Et elle est basée où cette association? Je rappelle, Si on chantait, association de spectacle, de danse, de musique. Elle est basée où, Betty, cette association?
1: Alors, elle est basée à La Roque-d'Olme.
0: Oui.
1: Le siège social, c'est chez moi, donc. À 5 cités Récalens, voilà, La Roque-d'Olme.
0: Et vous recrutez des chanteurs en ce moment ou pas forcément?
1: Alors, pas forcément, parce qu'en ce moment, nous sommes 4 plus 1 qui vient de temps à autre. Donc, pour le moment, nous sommes complets, mais peut-être que... Ensuite, nous pourrons voir quoi.
0: Et ben totalement. Je vois que Si on chantait, donc votre association, vous organisez des spectacles toute l'année, des thés dansants. Et là, justement, votre prochain concert, c'est samedi à Lavelanet. À quoi on peut s'attendre? Comment ça se passe sur scène? Est-ce que vous faites des duos, des trios? Est-ce que vous changez? Comment ça se passe?
1: Alors, c'est ça. Nous faisons des duos, des trios. Nous chantons seuls aussi. Donc, nous changeons. Changement de costume à chaque chanson et nous mettons en scène des chansons, voilà, nous faisons un petit peu théâtral aussi. C'est voilà, nous faisons plaisir aux gens, nous apportons un petit peu de gaieté, un petit peu de bonne humeur, de
0: Et ça fait du bien. Merci beaucoup, Betty. Je rappelle que si vous avez envie de découvrir cette association Si on chantait avec Betty, rendez-vous samedi au marché couvert de Lavelanet. C'est à 20h30. C'est un spectacle, j'ai envie de dire, qui promet de réunir le public autour de la variété française, surtout de la bonne humeur. Vous l'avez dit, avec plein d'étoiles dans les yeux. Betty, est-ce que vous voulez rajouter quelque chose?
1: Oui, l'entrée est à 7€ et il y a une buvette aussi.
0: Voilà. Parfait, à consommer bien sûr avec modération, mais il faut quand même se rafraîchir. Merci beaucoup Betty.
1: Je vous remercie. Merci beaucoup.
0: On se retrouve dans un instant avec Harry Style en musique et puis Zaz sur Pyrénées FM.
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0: Sinon, vous le savez, les manifestations des lycéens, on en parle. Et bien justement, ce matin, la manifestation des lycéens a continué. Mélanie, vous étiez sur place à Carcassonne. Est-ce que vous pouvez nous raconter ?
1: Oui, bonjour. Oui, bien sûr, Lucie. Près de 600 personnes ont défilé à Carcassonne à l'appel des lycéens. Nous avons pu observer plusieurs pancartes, entendre plusieurs chants et voir les lycéens danser lors de cette manifestation.
0: Et est-ce que vous pouvez nous rappeler, Mélanie, je rappelle que vous êtes journaliste reporter dans l'Aude, vous pouvez nous rappeler les revendications ?
1: Lors de cette manifestation, les lycéens demandent des meilleures conditions d'études et pointent notamment les emplois du temps trop chargés et le manque de personnel. Ils disent également Parcoursup où c'est très compliqué pour eux.
0: Une réunion à la direction des services départementaux de l'éducation nationale a clôturé la manifestation, c'est ça ?
1: C'est bien ça, Lucie. À l'issue de la manifestation, 4 lycéens et des représentants syndicaux ont été reçus par l'inspecteur d'académie pendant plus de 2 heures. Selon les lycéens, l'inspecteur académique a indiqué qu'il pourrait agir sur certaines problématiques à son niveau, tandis que d'autres, comme Parcoursup, ne dépendent pas directement de ses compétences. Un rendez-vous régulier entre lycéens et inspection académique pourrait être mis en place.
0: Et Mélanie, est-ce que vous pouvez nous dire si la mobilisation, elle va continuer ?
1: Oui, apparemment, les lycéens annoncent vouloir poursuivre leur mobilisation tant qu'ils n'auront pas obtenu des réponses concrètes à leurs revendications.
0: Très bien, ben merci beaucoup Mélanie. Je rappelle Mélanie Ève, journaliste reporter de l'Aude. Il y a un article à retrouver sur le site internet pyrenefm.com et puis bientôt une vidéo sur nos réseaux. Merci Mélanie.
1: Merci à vous.
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1: Il est 17h sur Pyrénées FM.
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1: Un radar sur la route nationale 20 entre Axe et Mérins. Attention, dans la traversée de Sayagouze, en Conflans, il y a des travaux sur la départementale 66 exactement à Riacirac. N'oubliez pas le radar entre Limoux et Alette-les-Bains. Et puis toujours ces travaux au niveau de Salvert entre Pamiers et Le Vernet d'Ariège.
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1: Et place à l'info nationale et internationale. Bonsoir.
2: Bonsoir à tous. Les lycéens dans les rues depuis ce matin. Ils ont répondu à l'acte 3 lancé par l'Union syndicale lycéenne, suivi aussi par les étudiants et les syndicats. Et l'intersyndicale de la jeunesse revendique 450 000 manifestants dans tout le pays, dont 100 000 à Paris, où le cortège va rejoindre la place de la Nation. Des incidents ont éclaté avec les forces de l'ordre. C'était le cas aussi à Toulouse et à Lyon notamment. Et depuis l'Assemblée nationale, Sébastien Lecornu a dénoncé le mensonge de ceux qui évoquent des instructions politique de répression policière. Le Premier ministre a aussi indiqué que 215 élèves et 85 personnels avaient été blessés depuis le début du mouvement, le bilan le plus lourd depuis des décennies dans l'éducation nationale, selon lui. Jordan Bardella conteste de nouveau formellement les accusations de Mediapart. Le président du RN, interrogé en marge de la présentation du contre-budget après l'enquête qui a dévoilé des propos antisémites qui lui sont attribués. « Je conteste vos preuves et je conteste vos sources », a aussi répondu Jordan Bardella aux médias d'investigation. Plus de 6 mois après la mort de Loana, le procureur de la République de Nice confirme les causes de son décès. L'ancienne star de la télé-réalité a succombé à une ingestion de sédatifs. Elle avait été retrouvée sans vie dans son appartement le 25 mars dernier. Un nouvel épisode méditerranéen arrive sur le sud-est. Le Gard et l'Hérault seront en vigilance orange, pluie, inondation et orage à partir de 22h ce soir. Et ils seront rejoints dans la nuit par les Bouches-du-Rhône et le Var. Météo France met en garde sur des pluies localement fortes sur des sols déjà touchés par un épisode cévenol la semaine dernière. Enfin en foot, le dernier match de Lionel Messi avec l'Argentine, c'est la nuit prochaine. Match amical à Buenos Aires contre le Bénin avec une grande fête d'adieu. Ce sera donc la 208e et dernière sélection de Lionel Messi avec le maillot de l'Albi Céleste. À 39 ans, il avait annoncé fin août sa retraite internationale. Voilà pour l'info. Bonne fin d'après-midi.
1: Et puis après l'info nationale, c'est l'info de chez nous. Avec vous, Claire Vive à Pro. Bonsoir.
3: Bonsoir à toutes et à tous. La mobilisation lycéenne reste sous haute tension dans les Pyrénées comme partout en France. Après les manifestations de ce mardi, la situation reste particulièrement surveillée. Dans l'Aude, les rassemblements de Carcassonne et Narbonne étaient soutenus par les syndicats de l'éducation après 8 interpellations enregistrées hier, portant à plus de 36 le nombre d'interpellations depuis le début du mouvement dans le département. En Ariège, des rassemblements étaient aussi organisés à Pamiers, tandis que 3 lycées à Foix, Pamiers et Ferrières-sur-Ariège fonctionnaient à distance en raison des incidents de ces derniers jours. En Haute-Garonne, plus de 45 établissements ont été fermés aujourd'hui par mesure de sécurité. Et la tension reste nationale après la grave blessure d'un lycéen de 15 ans à Lens qui a perdu une main après l'explosion d'une grenade. Une enquête de l'IGPN est en cours. La Catalogne se remet difficilement d'inondations encore historiques. Les pluies torrentielles ont fait au moins 2 morts et 1 disparu, tandis que les secours ont réalisé près de 2500 interventions, dont plus de 200 sauvetages. Les cumuls ont atteint plus de 250 mm dans certains secteurs, avec des crues importantes autour de Barcelone et Gérone. Les transports restent très perturbés, plusieurs routes sont encore coupées et 18 000 foyers étaient privés d'électricité encore hier soir. Au procès de l'explosion meurtrière de Saint-Laurent-de-la-Salanque, les témoignages se font de plus en plus accablants. Au 3e jour d'audience, plusieurs anciens amis de l'épicier et de son frère les ont mis en cause devant la cour d'assises des Pyrénées-Orientales. Une serveuse raconte notamment qu'au soir du drame, l'épicier aurait cherché à se justifier avant même de voir la victime blessée. Un autre proche affirme qu'il lui aurait demandé de parler d'un règlement de compte lié au trafic de drogue. D'autres témoins assurent encore que les deux frères connaissaient le jeune homme grièvement blessé dans l'explosion. Tous ces évoque des mensonges et un comportement qu'il juge suspect après le drame qui avait fait, on le rappelle, 8 morts, dont 2 enfants en février 2022. La tension, sinon, monte encore autour de l'A69 à quelques jours de l'inauguration annoncée de l'autoroute Castres-Toulouse. Les opposants organisent ce week-end une nouvelle mobilisation baptisée la défaite, avec notamment une manifestation samedi à 14h. Face au risque de troubles, le préfet du Tarn interdit tout rassemblement revendicatif sur l'autoroute A69 et dans une bande de 200 mètres de part et d'autre du tracé. passer du 8 au 12 octobre. Le port d'armes, les artifices et la dissimulation du visage sont aussi interdits dans le secteur. Un important dispositif de sécurité sera déployé pendant ce week-end de contestation. Et puis enfin, une brioche pour soutenir les personnes en situation de handicap dans les Pyrénées-Orientales. L'UNAPEI 66 lance son opération brioche jusqu'à dimanche avec 22 000 brioches mises en vente à 5 euros l'unité. Les bénéfices serviront à financer des projets locaux dans les structures de l'association comme des salles multisensorielles, des équipements sportifs ou des jeux adaptés. Les brioches sont disponibles sur les marchés, chez les commerçants et dans plusieurs grandes surfaces du département. C'est la fin de cette édition. Merci de l'avoir suivi.
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1: Aïe, aïe, aïe, ça y est, c'est le moment de sortir nos parapluies. Pour demain, le ciel sera bien chargé dès la matinée avec des averses qui pourront devenir orageuses dans l'après-midi dans l'ensemble de nos départements. À Foix, il fera autour de 14 degrés le matin, 21 l'après-midi, comptez 17 à 22 degrés dans la région toulousaine, 17 à 23 dans l'après-midi pour Quillan. Et puis pour Perpignan, il fera jusqu'à 24 degrés demain après-midi.
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1: Et vous êtes toujours avec moi sur Pyrénées FM, Lucie, pour cet après-midi. Jusqu'à 19h. Si on allait faire un tour dans la région toulousaine dans les prochaines minutes, je vous parle de votre cadeau. Mais là, c'est Frédéric Goldman-Jones sur Pyrénées FM.
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0: Frédéric Goldman-Jones sur Pyrénées FM. 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Allez, Lady Gaga arrive dans un instant sur Pyrénées FM.
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1: Et oui, toujours sur Pyrénées FM, c'est Lucie derrière le micro pour vous accompagner cet après-midi. Jusqu'à 19h, n'oubliez pas la bodega. À 19h, ça fait bien plaisir, tout un tas de musique des années 80 et pas que. Comme ça, vous branchez Pyrénées FM, hop, la petite playlist, pardon. Et déjà programmé. Sinon, on va parler vide-grenier, on va parler association, on va parler jeu aussi. Ne bougez pas, on reste ensemble jusqu'à 19h. Belle après-midi.
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0: On reste ensemble sur Pyrénées FM dans le grand bol d'air. Lucie derrière le micro pour vous accompagner jusqu'à ce soir, 19h. N'oubliez pas, ce soir, c'est la Bodega. Avant l'inforoute, il y a Zaoui. Et puis là, c'est à vous, Claire Viva Pro.
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2: Dans les Pyrénées-Orientales, des femmes se reconstruisent en montagne. L'association des femmes au sommet accompagne les femmes touchées par le cancer, qu'elles soient encore en traitement ou qu'elles aient terminé leur parcours. Pendant plusieurs mois, elles s'entraînent progressivement à la randonnée avec un objectif, partir à l'assaut d'un sommet à plus de 3000 mètres. Pour certaines, c'est une première expérience de la montagne. Pas besoin d'avoir déjà randonné, explique l'association. Le groupe avance ensemble en travaillant la distance, le dénivelé et l'endurance. À l'origine du projet, il y a Malou, atteinte d'un cancer en 2017. Elle raconte avoir trouvé dans la nature une manière de sortir du quotidien des hôpitaux et des traitements. Elle décide alors de transmettre cette expérience à d'autres femmes. Depuis, les participantes ont déjà gravi le mont Buette à 3096 mètres, le mont Tabor, 3178 mètres, ou encore le Pain de Sucre à 3208 mètres. Pour la quatrième édition prévue cette année, le défi sera de repartir dans les Alpes du 28 juin au 4 juillet avec une nouvelle ascension du mont Buette. Mais derrière la performance sportive, l'objectif est de créer une parenthèse, de retrouver confiance et des sensations, surtout après la maladie. Une cordée donc où chacune avance à son rythme avec les autres. La nouvelle saison, elle commence le 18 octobre prochain avec une première randonnée. Ça sera à Castelnaud.
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1: Aïe, aïe, aïe, ça bouchonne pas mal ce soir à Pamiers, avenue Alsace-Lorraine. L'avantage, c'est qu'on passe plus de temps ensemble, hein, si vous êtes dans la voiture. Allez, un peu plus loin, de Vernajoul à Saint-Paul-de-Jarras. Ça circule lentement ce soir. Vous avez effectivement un petit accrochage, je vois. Soyez vigilants si vous passez par là. Carcassonne, il y a du monde aussi sur la départementale 6161 au niveau de la sortie de Castelnaudary. Et pour finir, je vois qu'il y a quelques véhicules à l'entrée d'Auterive. En arrivant de Toulouse, levez le pied.
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1: Oui, toujours à l'écoute de Pyrénées FM. Merci d'être à nos côtés. Aujourd'hui, les mauvaises nouvelles, allez, on les met de côté. J'ai envie de vous partager de bonnes nouvelles. Et pour nos commerces, c'est tout nouveau. En Ariège, dans la vallée de d'Oust, les commerçants se sont mobilisés pour lancer le CACDO. Là, vous vous dites, mais qu'est-ce qu'elle dit ? Eh bien, le CACDO, c'est une carte cadeau utilisable dans 28 boutiques et commerces du coin. Alors, le principe, c'est simple, hein. Vous offrez 10, 20 ou 50 euros. L'argent reste totalement dans la vallée. Une initiative qui fonctionne déjà. Hein. Par exemple, l'EHPAD de Seix en distribue à ses salariés et près de 10 000 euros sont dépensés chaque année dans les commerces du coin. Donc vraiment un cadeau qui fait plaisir à celui qui le reçoit et surtout un cadeau qui fait vivre notre village. Ça, on adore. Vous l'attendiez peut-être, l'artiste Kenji. Il arrive sur Pyrénées FM.
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1: 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Ça y est, les petits plats de Valérie, le retour, c'était hier déjà à 11h30. 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Jonas Brothers arrive et puis...

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1: La compagnie Les Mystères de Pyrénées, c'est tous les après-midi avec moi. Le principe, c'est tout simple. Je vous pose des questions ou des énigmes. Vous avez la réponse. Vous m'appelez ici au standard. On papote ensemble. Et si c'est gagné, vous repartez avec vos entrées pour nos sites ariégeois. Franchement, vous avez le choix. Le Palais des Évêques, Château de Foix, Grotte de Niaux, Parc de la Préhistoire. Et encore, j'en oublie. Je rappelle que le rendez-vous, c'est tous les jours, tous les après-midi à 16h10. On va poursuivre en musique dans un instant sur Pyrénées FM. Bel après-midi.
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1: Avec vous sur les routes, 05 61 44 4x0. Pas mal de monde sur le périphérique toulousain ce soir au niveau d'Ampalo. Même chose à la sortie de Balma, soyez prudents. En arrivant de Limoux, je rappelle qu'il y a le radar entre Limoux et Alette-les-Bains. Carcassonne, ça ralentit au niveau des Félines. Et puis je sais qu'il y a des travaux au niveau de Salvert entre Pamiers et le Vernet d'Ariège. Je rappelle qu'il y a une construction de la déviation. Soyez bien prudents.
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1: Et place à l'info nationale et internationale. Bonsoir.
2: Bonsoir à toutes et tous. À la une, la colère lycéenne ne retombe pas. 256 000 manifestants aujourd'hui selon le ministère de l'Intérieur, plus de 450 000 revendiqués par l'intersyndicale de la jeunesse. Le sujet s'est aussi invité à l'Assemblée nationale cet après-midi lors des questions au gouvernement. Le Premier ministre a notamment dénoncé l'ultra-violence qui a, dit-il, frappé à la porte des lycées. Et Sébastien Lecornu promet aussi d'apporter une réponse politique à cette contestation.
3: On sent une multiplication de revendications qui sont très diverses et qui parfois ne font pas écho d'un lycée à l'autre. Il faut qu'on l'entende, nous, à Paris. C'est pour ça que le ministre de l'Éducation nationale a décidé de libérer du temps pour permettre à chaque équipe de direction, dans chaque proviseur, d'avoir un temps de démocratie interne au sein du lycée. On ne peut pas condamner la violence devant le lycée si on n'a pas un temps politique, au sens noble du terme, au sein de chaque lycée. Mandat est donné après aux différents recteurs et DAZN d'organiser les remontées d'informations pour y trouver évidemment des réponses.
2: Et de son côté, l'Union syndicale lycéenne annonce une nouvelle journée d'action dès jeudi. Une réunion est aussi prévue ce soir à l'Élysée pour faire le point sur ce mouvement. Les distributeurs de carburant reçus par Maud Bréjon, la ministre de l'économie, veut que les baisses des cours du pétrole permettent aussi rapidement des baisses de prix à la pompe. On observe une petite baisse ces derniers jours, notamment le diesel qui s'affiche à 2,31 € le litre en moyenne. Ces alertes météo autour de la Méditerranée, sur l'Hérault et sur le Gard dès ce soir, puis à partir de 4h du matin sur le Var et les Bouches-du-Rhône. Vigilance orange, pluie, inondation et orage jusque dans la matinée de ce mercredi, alors que l'on attend des pluies marquées avec d'importants cumuls. Du cyclisme pour finir et les Bleus en or au championnat d'Europe en Slovénie. L'équipe de France a remporté le titre dans le contre-la-montre par équipe en relais mixte. Les Français devancent les Italiens qui les avaient battus lors des championnats du monde. Demain, place au contre-la-montre individuel, femmes et hommes. Et c'est la fin de cette édition. Bon début de soirée.
1: Et puis après l'info nationale, c'est l'info de chez nous. Avec vous, Claire Vive à Pro, bonsoir.
4: Bonsoir à toutes et à tous. La mobilisation lycéenne reste sous haute tension dans les Pyrénées comme partout en France. Après les manifestations de ce mardi, la situation reste particulièrement surveillée. Dans l'Aude, les rassemblements de Carcassonne et Narbonne étaient soutenus par les syndicats de l'éducation après 8 interpellations enregistrées hier, portant à plus de 36 le nombre d'interpellations depuis le début du mouvement dans le département. En Ariège, des rassemblements étaient aussi organisés à Pamiers, tandis que 3 lycées à Foix, Pamiers et Ferrières-sur-Ariège fonctionnaient à distance en raison des incidents de ces derniers jours. En Haute-Garonne, plus de 45 établissements ont été fermés aujourd'hui par mesure de sécurité. Et la tension reste nationale après la grave blessure d'un lycéen de 15 ans à Lens qui a perdu une main après l'explosion d'une grenade. Une enquête de l'IGPN est en cours. La Catalogne se remet difficilement d'inondations encore historiques. Les pluies torrentielles ont fait au moins 2 morts et 1 disparu, tandis que les secours ont réalisé près de 2500 interventions, dont plus de 200 sauvetages. Les cumuls ont atteint plus de 250 mm dans certains secteurs, avec des crues importantes autour de Barcelone et Gérone. Les transports restent très perturbés, plusieurs routes sont encore coupées et 18 000 foyers étaient privés d'électricité encore hier soir. Au procès de l'explosion meurtrière de Saint-Laurent-de-la-Salanque, les témoignages se font de plus en plus accablants. Au troisième jour d'audience, plusieurs anciens amis de l'épicier et de son frère les ont mis en cause devant la cour d'assises des Pyrénées-Orientales. Une serveuse raconte notamment qu'au soir du drame, l'épicier aurait cherché à se justifier avant même de voir la victime blessée. Un autre proche affirme qu'il lui aurait demandé de parler d'un règlement de compte lié au trafic de drogue. D'autres témoins assurent encore que les deux frères connaissaient le jeune homme grièvement blessé dans l'explosion. Tous évoquent des mensonges et un comportement qu'ils jugent suspect après le drame qui avait fait, on le rappelle, 8 morts dont 2 enfants en février 2022. La tension sinon monte encore autour de l'A69 à quelques jours de l'inauguration annoncée de l'autoroute Castres-Toulouse. Les opposants organisent ce week-end une nouvelle mobilisation baptisée la défaite, avec notamment une manifestation samedi à 14h. Face au risque de troubles, le préfet du Tarn interdit tout rassemblement revendicatif sur l'autoroute A69 et dans une bande de 200 mètres de part et d'autre du tracé du 8 au 12 octobre. Le port d'armes, les artifices et la dissimulation du visage sont aussi interdits dans le secteur. Un important dispositif de sécurité sera déployé pendant ce week-end de contestation. Et puis enfin, une brioche pour soutenir les personnes en situation de handicap dans les Pyrénées-Orientales. L'UNAPEI 66 lance son opération brioche jusqu'à dimanche avec 22 000 brioches mises en vente à 5 euros l'unité. Les bénéfices serviront à financer des projets locaux dans les structures de l'association, comme des salles multisensorielles, des équipements sportifs ou des jeux adaptés. Les brioches sont disponibles sur les marchés, chez des commerçants et dans plusieurs grandes surfaces du département. C'est la fin de cette édition. Merci de l'avoir suivi.
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1: Aïe, aïe, aïe, ça y est, c'est le moment de sortir nos parapluies. Pour demain, le ciel sera bien chargé dès la matinée avec des averses qui pourront devenir orageuses dans l'après-midi dans l'ensemble de nos départements. À Foix, il fera autour de 14 degrés le matin, 21 l'après-midi, comptez 17 à 22 degrés dans la région toulousaine, 17 à 23 dans l'après-midi pour Quillan. Et puis pour Perpignan, il fera jusqu'à 24 degrés demain après-midi.
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1: Vous êtes toujours avec moi sur Pyrénées FM. On continue notre tour de bon plan avec un spectacle enfant. Je vous en parle dans quelques minutes. Avant ça, place à la musique avec Angèle, qu'on adore, qui arrive dans un petit moment. Mais avant ça, c'est Chagrin d'amour sur Pyrénées FM.
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0: Avec vous sur Pyrénées FM et avec l'histoire des Minus. Vous vous dites, mais qu'est-ce qu'elle dit, Lucie? Elle est folle. Eh bien non, l'histoire des Minus, pendant les vacances scolaires, vous avez le Roof Toulouse qui vous propose des animations et des spectacles pour les enfants. Oui, c'est mercredi, donc j'avais envie de vous parler des enfants. Vendredi 23 octobre, par exemple, dès 3 ans, vous avez un spectacle à 10h30 avec la Si Mapola. En fait, il nous embarque dans l'univers de Minus. C'est une petite mouche, pas comme les autres, entre théâtre, pop-up, musique. Il va y avoir des chansons, des bruitages, des jeux de lumière aussi. Et cette petite mouche, elle part à l'aventure pour trouver sa place et apprendre à mieux se connaître. Un spectacle de 45 minutes qui est drôle, qui est tendre aussi et complètement, j'ai envie de dire, bzzz. En tout cas, c'est un spectacle poétique, de musique, de chansons qui devrait plaire à vos petits loups. C'est le 23 octobre prochain à 10h30 et c'est au Roof Toulouse pendant les vacances scolaires. Voilà pour la petite minute bombe, hein, si je peux dire ça comme ça. Allez, on va poursuivre en musique sur Pyrénées FM. Bel après-midi.
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2: Un radar sur la route nationale 20 entre Aix et Mérins. Attention, dans la traversée de Sayagouz, en Conflans, il y a des travaux sur la départementale 66 exactement à Riassirac. N'oubliez pas le radar entre Limoux et Alette-les-Bains. Et puis toujours ces travaux au niveau de Salvert entre Pamiers et le Vernet d'Ariège.
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2: Et place à l'info nationale et internationale. Bonsoir.
3: Bonsoir à toutes et tous. À la une, la colère lycéenne ne retombe pas. 256 000 manifestants aujourd'hui selon le ministère de l'Intérieur, plus de 450 000 revendiqués par l'intersyndicale de la jeunesse. Le sujet s'est aussi invité à l'Assemblée nationale cet après-midi lors des questions au gouvernement. Le Premier ministre a notamment dénoncé l'ultra-violence qui a, dit-il, frappé à la porte des lycées. Et Sébastien Lecornu promet aussi d'apporter une réponse politique à cette contestation.
4: On sent une multiplication de revendications qui sont très diverses et qui parfois ne font pas écho d'un lycée à l'autre. Il faut qu'on l'entende, nous, à Paris. C'est pour ça que le ministre de l'Éducation nationale a décidé de libérer du temps pour permettre à chaque équipe de direction, dans chaque proviseur, d'avoir un temps de démocratie interne au sein du lycée. On ne peut pas condamner la violence devant le lycée si on n'a pas un temps politique, au sens noble du terme, au sein de chaque lycée. Mandat est donné après aux différents recteurs et d'AZEN d'organiser les remontées d'informations pour y trouver évidemment des réponses.
3: Et de son côté, l'Union syndicale lycéenne annonce une nouvelle journée d'action dès jeudi. Une réunion est aussi prévue ce soir à l'Élysée pour faire le point sur ce mouvement. Les distributeurs de carburant reçus par Maud Bréjon, la ministre de l'économie, veut que les baisses des cours du pétrole permettent aussi rapidement des baisses de prix à la pompe. On observe une petite baisse ces derniers jours, notamment le diesel qui s'affiche à 2,31€ le litre en moyenne. Ces alertes météo autour de la Méditerranée, sur l'Hérault et sur le Gard dès ce soir, puis à partir de 4h du matin sur le Var et les Bouches-du-Rhône. Vigilance orange, pluie, inondation et orage jusque dans la matinée de ce mercredi, alors que l'on attend des pluies marquées avec d'importants cumuls. Du cyclisme pour finir et les Bleus en or au championnat d'Europe en Slovénie. L'équipe de France a remporté le titre dans le contre-la-montre par équipe en relais mixte. Les Français devancent les Italiens qui les avaient battus lors des championnats du monde. Demain, place au contre-la-montre individuel, femmes et hommes. Et c'est la fin de cette édition. Bon début de soirée.
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6: Et direction Foix en Ariège où vous nous écoutez sur le 97.1 pour le grand retour de la foire de la Barguillère. C'est la 17e édition ce week-end sur les allées de Vilotte et sur les places aux alentours. Grande foire agricole et familiale qui met à l'honneur les savoir-faire de nos territoires, au programme des animaux, des éleveurs, des tracteurs et des engins agricoles, mais aussi un espace consacré au bois et aux métiers forestiers, et puis des animations et des démonstrations pour petits et grands. Toujours en Ariège, le rendez-vous de ce dimanche à Dreuil, c'est la fête de la châtaigne. C'est de 6h à 18h où vous allez vivre au rythme de la castagnade. Près de 500 kilos de châtaigne sont annoncés pour cette grande fête populaire. Il y aura également un vide-grenier, une foire artisanale, des animations musicales avec entre autres Tonio, les Gypsy World, DJ Asdin, ainsi que des spectacles de la danse, de la magie et de l'hypnose, sans oublier des balades pour les enfants, des balades à poney. Dans les Pyrénées-Orientales, cap sur Matemal pour la fête de la patate. C'est tout le week-end avec évidemment le village du Cap-Cyr qui célèbre sa pomme de terre, produit incontournable de nos montagnes, avec en plus la Trumfesta Run samedi, l'occasion de se régaler et de courir à 1500 mètres d'altitude. Et puis on termine en Haute-Garonne avec les fêtes d'automne qui se poursuivent à Haute-Rive. C'est en Haute-Garonne avec le feu d'artifice initialement prévu le 13 juillet qui sera tiré samedi soir à 22h sur l'esplanade de la Madeleine à Haute-Rive. En plus, il y a les fêtes du rugby ce week-end organisé par le SAA 15. Ça se passe du côté d'Haute-Rive.
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2: 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Avant l'info sport, c'est Marc Lavoine sur Pyrénées FM.
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0: C'est une belle soirée en ma compagnie, merci, hein, parce que vous m'accompagnez, oui, je reçois vos petites, vos photos, vos appels, ça fait bien plaisir et je vous accompagne. comme ça, c'est sympa, on passe un bon moment ensemble. 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Allez, Iggy Pop arrive pour la musique et puis là, c'est l'info sport.
1: Bonsoir à tous, les cyclistes français sacrés champions d'Europe du contre-la-montre par équipe en relais mixte. L'équipe de France de foot finit en beauté sa première série de l'ère Zidane. Et mauvaise journée pour les Français aux mondiaux de judo, c'est l'actu sport du jour. Les Bleus en or au championnat d'Europe de cyclisme en Slovénie. L'équipe de France a remporté le titre dans le contre-la-montre par équipe en relais mixte. Les Français devancent les Italiens qui les avaient battus lors des championnats du monde. Le Luxembourg complète le podium. Demain, place au contre-la-montre individuel, femmes et hommes. Le football, le festival de l'équipe de France. Les Bleus ont battu la Belgique 4-1 hier soir au Stade de France. Ils prennent la tête du groupe A en Ligue des Nations. L'équipe de France se retrouvera dans un mois pour les deux derniers matchs de poule de la Ligue des Nations. Un déplacement en Italie le 12 novembre et la réception de la Turquie 3 jours plus tard. La 4e journée de Ligue des Nations qui s'achève ce soir. Parmi les rencontres de la soirée, l'Espagne joue en Croatie et l'Angleterre reçoit la Tchéquie. Le foot encore, l'équipe de France Espoir accueille la Suisse ce soir dans le cadre de la 12e journée des qualifications à l'Euro Espoir 2027. La grande désillusion pour les Français aux mondiaux de judo à Bakou en Azerbaïdjan. Après l'élimination de Johan Benjamin Gaba ce matin, dès son entrée en lice, Sarah Léonie Sizik est sortie sur civière cet après-midi lors de la demi-finale des moins de 57 kilos. Heureusement, Diane Boulem-Tafès sauve l'honneur. Le Français a remporté cet après-midi le bronze chez les moins de 73 kilos. En tennis de table, Félix Lebrun s'est qualifié pour les huitièmes de finale du Grand Smash de Chine à Pékin en sortant un autre Français, Flavien Coton. Et puis Alexis Lebrun, lui, s'est qualifié avec Charlotte Lutz pour les quarts de finale du double mixte. Le tennis, Novak Djokovic remporte le tournoi de Pékin pour la 7e fois de sa carrière. Victoire du Serbe face à l'Australien Alex de Minaur, contraint à l'abandon sur blessure. Et puis Carlos Alcaraz a lui remporté le tournoi de Tokyo en battant en finale le Tchèque Jiří Leka, le premier titre de l'Espagnol depuis février. Bonne soirée.
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10: Attention, travaux sur la RN 320. 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
1: C'est votre rendez-vous emploi. On recherche un chiffreur. 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Vous allez contrôler aussi les pièces d'usinage, d'assemblage simple. Vous allez réaliser le chiffrage des réparations de pièces aéronautiques. Vous avez de l'expérience, c'est à Mazères pour 6 mois en intérim. 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Et puis sinon on recherche un maçon du côté d'Hauterive pour 6 mois d'intérim. 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
1: Belle soirée avec nous sur Pyrénées FM, il est 19h.
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1: Avec vous sur les routes au 05 61 44 4x0. Pas mal de monde sur le périphérique toulousain ce soir au niveau d'Empalau. Même chose à la sortie de Balma, soyez prudents. En arrivant de Limoux, je rappelle qu'il y a le radar entre Limoux et Alette-les-Bains. Carcassonne, ça ralentit au niveau des Félines. Et puis, je sais qu'il y a des travaux, au niveau de Salvert, entre Pamiers et le Vernet d'Ariège. Je rappelle qu'il y a une construction de la déviation. Soyez bien prudents.
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1: Et place à l'info nationale et internationale. Bonsoir.
2: Bonsoir à tous. 450 000, c'est le nombre de manifestants comptabilisés aujourd'hui par l'intersyndicale partout en France. 100 000 à Paris, acte 3 de la mobilisation lycéenne, à laquelle est venu se greffer les syndicats comme la CGT. Dans la capitale, le cortège a été émaillé de jets de projectiles de la part des manifestants et de bombes lacrymogènes pour les policiers. La préfecture de Paris évoque 300 individus hostiles lors de la mobilisation. De nombreux lycées sont restés fermés et les cours ont été suspendus, tout ou en partie dans un quart des établissements du pays. Et pour tenter de calmer la colère, le Premier ministre annonce suspendre les cours en fin de semaine. Sébastien Lecornu souhaite banaliser une partie des emplois du temps pour un temps de démocratie interne. Depuis l'Assemblée nationale, cet après-midi, le chef du gouvernement a assuré que dans une démocratie qui fonctionne, la responsabilité individuelle des individus, des citoyens, y compris des mineurs, existe. Dans l'actualité aussi, nouvel épisode méditerranéen. Les Bouches-du-Rhône et le Var sont à leur tour placés en vigilance orange pour orages et pluies inondations. Dès cette nuit, Météo France prévoit des pluies localement et temporairement fortes et un aspect orageux notable par endroit. L'Hérault et le Gard sont déjà concernés ce soir par la même vigilance jusqu'à demain 10h. On attend 150 mm de précipitations localement sur toute la durée de l'épisode. Je n'utilise plus Facebook depuis très longtemps. Les mots de Jordan Bardella, le président du Rassemblement National, assure ne pas pouvoir extraire ses conversations de Meta après les accusations des propos antisémites, un procédé utilisé par Mediapart pour authentifier ses messages. Jordan Bardella dément de nouveau les accusations et dit contester les preuves du média d'investigation. Le château de Versailles a rouvert ses portes en milieu d'après-midi. Il avait été évacué puis fermé après une coupure d'électricité ce matin dans toute la commune de Versailles et des villes alentours. Et puis, il peut désormais se targuer d'une 102e victoire de tournoi. Novak Djokovic a remporté l'ATP de Pékin grâce à l'abandon d'Alex de Minaur. À 39 ans, le Serbe n'est plus qu'à une longueur du Suisse Roger Federer avec ses 103 titres. Voilà pour l'actualité. Très bon début de soirée à tous.
1: Et puis après l'info nationale, c'est l'info de chez nous. Avec vous, Claire Vive à Pro, bonsoir.
3: Bonsoir à toutes et à tous. La mobilisation lycéenne reste sous haute tension dans les Pyrénées comme partout en France. Après les manifestations de ce mardi, la situation reste particulièrement surveillée. Dans l'Aude, les rassemblements de Carcassonne et Narbonne étaient soutenus par les syndicats de l'éducation après 8 interpellations enregistrées hier, portant à plus de 36 le nombre d'interpellations depuis le début du mouvement dans le département. En Ariège, des rassemblements étaient aussi organisés à Pamiers, tandis que 3 lycées à Foix, Pamiers et Ferrières-sur-Ariège fonctionnaient à distance en raison des incidents de ces derniers jours. En Haute-Garonne, plus de 45 établissements ont été fermés aujourd'hui par mesure de sécurité. Et la tension reste nationale après la grave blessure d'un lycéen de 15 ans à Lens qui a perdu une main après l'explosion d'une grenade. Une enquête de l'IGPN est en cours. La Catalogne se remet difficilement d'inondations encore historiques. Les pluies torrentielles ont fait au moins 2 morts et 1 disparu, tandis que les secours ont réalisé près de 2500 interventions, dont plus de 200 sauvetages. Les cumuls ont atteint plus de 250 mm dans certains secteurs, avec des crues importante autour de Barcelone et Gérone. Les transports restent très perturbés, plusieurs routes sont encore coupées et 18 000 foyers étaient privés d'électricité encore hier soir. Au procès de l'explosion meurtrière de Saint-Laurent-de-la-Salanque, les témoignages se font de plus en plus accablants. Au troisième jour d'audience, plusieurs anciens amis de l'épicier et de son frère les ont mis en cause devant la cour d'assises des Pyrénées-Orientales. Une serveuse raconte notamment qu'au soir du drame, l'épicier aurait cherché à se justifier avant même de voir la victime blessée. Un autre proche affirme qu'il lui aurait demandé de parler d'un règlement de compte lié au trafic de drogue. D'autres témoins assurent encore que les deux frères connaissaient le jeune homme grièvement blessé dans l'explosion. Tous évoquent provoque des mensonges et un comportement qu'il juge suspect après le drame qui avait fait, on le rappelle, 8 morts dont 2 enfants en février 2022. La tension, sinon, monte encore autour de l'A69 à quelques jours de l'inauguration annoncée de l'autoroute Castres-Toulouse. Les opposants organisent ce week-end une nouvelle mobilisation baptisée la défaite avec notamment une manifestation samedi à 14h. Face au risque de troubles, le préfet du Tarn interdit tout rassemblement revendicatif sur l'autoroute A69 et dans une bande de 200 mètres de part et d'autre du tracé du 8 au 12 octobre. Le port d'armes, les artifices et la dissimulation du visage sont aussi interdits dans le secteur. Un important dispositif de sécurité sera déployé pendant ce week-end de contestation. Et puis enfin, une brioche pour soutenir les personnes en situation de handicap dans les Pyrénées-Orientales. L'UNAPEI 66 lance son opération brioche jusqu'à dimanche avec 22 000 brioches mises en vente à 5 euros l'unité. Les bénéfices serviront à financer des projets locaux dans les structures de l'association comme des salles multisensorielles, des équipements sportifs ou des jeux adaptés. Les brioches sont disponibles sur les marchés, chez des commerçants et dans plusieurs grandes surfaces du département. C'est la fin de cette édition. Merci de l'avoir suivi.
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1: Aïe, aïe, aïe, ça y est, c'est le moment de sortir nos parapluies. Pour demain, le ciel sera bien chargé dès la matinée avec des averses qui pourront devenir orageuses. Dans l'après-midi, dans l'ensemble de nos départements, à Foix, il fera autour de 14 degrés le matin, 21 l'après-midi, comptez 17 à 22 degrés dans la région toulousaine, 17 à 23 dans l'après-midi pour Quillan. Et puis pour Perpignan, il fera jusqu'à 24 degrés demain après-midi.
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1: Pyrénées FM, ça y est, vous l'avez peut-être lu ou vu ou entendu. Je raccroche le micro et puis je vous adresse un dernier message. Et oui, chers auditeurs, auditrices, c'est arrivé plus vite que je l'aurais imaginé, mais ça y est. Aujourd'hui, je vous quitte, je raccroche le micro. J'ai envie de vous remercier pour ces 3 années que j'ai passées à vos côtés, 3 années à vous accompagner. Vous aussi, vous m'avez accompagné au quotidien. Je vous ai eu au téléphone, j'ai eu la chance d'échanger avec vous, de vous rencontrer à Montaillou, Mirepoix, Mijanès, Bellepêche et j'en passe. En tout cas, merci énormément d'avoir été là. J'ai grandi avec vous et puis ça m'a permis d'apprendre beaucoup de choses de l'Ariège. Hein. J'ai découvert des petits villages bien sympas en Ariège, dans l'Aude aussi, dans la Haute-Garonne, dans les Pyrénées-Orientales que je n'oublie pas, les Pyrénées-Atlantiques également. Merci beaucoup à vous qui écoutez ici Pyrénées FM. Je ne vous oublierai pas, ça c'est certain. Et puis je reviendrai vous voir très très vite. De temps en temps, je ferai des petits micros avec Marco, pourquoi pas. Ça, ce serait bien sympa. Allez, je vous fais de gros bisous parce que les adieux, c'est pas trop ma tasse de thé. Je vous laisse avec Kakoa et il y a aussi Jimmy Sabater sur Pyrénées FM. Belle soirée.
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1: Bonsoir, bonsoir à tous. Le Premier ministre, le ministre de l'Intérieur, de l'Éducation réunis à l'Élysée avec le président Emmanuel Macron ont fait le point ce soir après une journée de mobilisation lycéenne. 450 000 manifestants partout en France selon l'intersyndicale, 256 000 selon Beauvau. Des cortèges se sont élancés dans tout le pays pour réclamer de meilleures conditions d'enseignement dans les lycées. À noter que Laurent Nunez, ministre de l'Intérieur, et Édouard Geffray, ministre de l'Éducation, seront auditionnés demain à l'Assemblée nationale en commission des lois pour le premier, en commission des affaires culturelles pour le second. Le policier qui a tiré au lance-grenade sur un lycéen, mis en examen et placé sous contrôle judiciaire pour violence par personne dépositaire de l'autorité publique selon le parquet. Il est accusé d'avoir tiré à bout portant sur un jeune en marge des manifestations lycéennes à Saint-Ouen-l'Aumône dans le Val-d'Oise. La famille avait annoncé son intention de porter plainte pour tentative d'homicide volontaire. Dans l'actualité aussi, c'est une première depuis 1945. L'extrême droite allemande accède à la présidence d'un parlement régional. Roche, candidat investi par l'AFD en Saxe-Anhalt, a remporté 48 voix pour contre 29, après avoir déjà célébré une victoire écrasante face au conservateur du chancelier Friedrich Merz. Autre première en France, cette fois le Rassemblement National est entré dans les instances du Sénat pour la première fois de la 5e République. Le sénateur RN du Pas-de-Calais, Christopher Zurek, occupera un poste de vice-président de la Haute Assemblée. Le parti a fait une percée aux dernières élections sénatoriales avec 15 sénateurs RN et alliés UDR. Combien coûte la mauvaise santé mentale des actifs en France ? Très cher, selon une étude de l'association Les Acteurs de la French Care, 25 milliards d'euros, dont près de 15 milliards supportés par la sécurité sociale. L'absentéisme est l'un des principaux indices pour calculer ce coût. Des conclusions qui seront présentées à l'Assemblée nationale le 8 octobre prochain. Et puis en cyclisme, l'équipe de France conserve son titre de championne d'Europe du relais mixte. Les Français ont remporté l'or cet après-midi en Slovénie devant les champions du monde italiens. Très bonne soirée à tous.
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2: À chaque pays, ses petits et ses gros soucis. Alors qu'en France, les lycées brûlent, en Principauté, c'est un autre problème qui préoccupe le secteur éducatif. Ce sont les profs qui donnent de la voix et veulent mettre les choses à plat. Le syndicat de l'éducation publique lance une collecte de données pour quantifier les heures supplémentaires effectuées par les enseignants. Le syndicat souhaite obtenir des statistiques exactes pour appréhender précisément l'ampleur de ce surcroît de travail qui intervient dans un contexte de pénurie croissante de personnel dans les différents établissements du système éducatif. Les profs veulent connaître exactement quelle est la charge de travail supplémentaire que cela implique pour eux. Alors cette situation s'inscrit dans un contexte général de perte d'attractivité de la profession d'enseignant et de plus, il est difficile de recruter des enseignants étrangers, principalement en raison de salaires qui ne suivent pas le coût élevé de la vie et l'on retrouve une nouvelle fois le prix très élevé et le manque de logement. Restons un instant à l'école pour autre chose et nous allons voir que d'un côté de la frontière et de l'autre, on retrouve souvent les mêmes problèmes. Malgré l'altitude moyenne de la principauté, rappelons qu'Andorre-la-Vieille est à 1000 mètres, dans les écoles et les lycées, il fait chaud à certaines périodes de l'année. Le secrétaire d'État, Josep Anton Bardina, souligne que certains bâtiments, par leur conception d'origine, sont plus impactés par les rayons du soleil que d'autres. À partir de ce constat, les mesures nécessaires seront prises pour adapter chaque établissement, avec pour certains la possibilité de recourir à des mesures plus urgentes. Pour les établissements concernés, les moyens de les climatiser rapidement seront mis en œuvre par des actions plus importantes. Des mesures urgentes seront prises pour les écoles et les lycées les plus exposés.
0: Un grand merci à notre partenaire Cadena Pyrénéca d'Andorra pour son clin d'œil à l'actualité de la Principauté sur Pyrénées FM. 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
1: Bonsoir, bonsoir à tous. L'ultra-violence a frappé à la porte des lycées. Les mots du Premier ministre cet après-midi à l'Assemblée nationale lors des questions au gouvernement. Sébastien Lecornu est revenu sur la mobilisation lycéenne. Nouvel acte aujourd'hui avec des cortèges dans les rues partout en France. 450 000 participants selon l'intersyndicale, 256 000 selon le ministère de l'Intérieur. Près de 900 établissements ont été impactés par le mouvement avec des cours suspendus. Et lors du dispersement de la manif Place de la Nation à Paris, des échauffourées ont éclaté avec la police. Plus largement, on compte 488 interpellations et 43 membres des forces de l'ordre blessés en France aujourd'hui. 12 arrestations dans la capitale pour des jets de projectiles et menaces sur personnes dépositaires de l'autorité publique. Une mobilisation qui a fait réagir de l'autre côté de l'Atlantique. Donald Trump assure que ce qui se passe en France n'est rien de moins qu'une immigration de masse incontrôlée. Fin de citation. Le président américain accuse l'islam de vouloir s'emparer d'un pays autrefois grand, selon ses mots sur son réseau social Trust Social. Dans l'actualité aussi, 6 mois après les contours de la mort de Loana dévoilés, l'ex-star de télé-réalité est décédée d'une ingestion de sédatifs. Révélée par l'émission Loft Story en 2001, Loana a été retrouvée morte dans son logement de Nice en mars dernier. Pierre Ménès, définitivement condamné pour agression sexuelle, l'ancien journaliste sportif de Canal+, avait fait appel de sa condamnation en première instance en avril 2023. Un appel jugé irrecevable par la cour d'appel de Paris car hors délai. Un modèle aux performances exceptionnelles. Voilà comment l'entreprise française Mistral vient d'annoncer le lancement de son nouveau modèle d'intelligence artificielle, Mistral Large 4, appelé aussi le Chonk. L'entreprise promet des performances comparables à celles des meilleurs modèles au monde. Et puis, du bronze pour un bleu, Diane Boulem-Tafès a décroché la 3e place lors des mondiaux de judo chez les moins de 73 kilos. Le français a seulement 20 ans, a battu l'israélien Yonatan Elbaz par ippon. Voilà pour l'actualité, très bonne soirée à tous.
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1: Bonsoir à tous, une nouvelle journée de mobilisation prévue ce jeudi. Annonce des organisations lycéennes qui ne décollèrent pas. Ce mardi a été marqué par d'importants cortèges qui se sont élancés partout en France. 450 000 manifestants selon les syndicats, 266 000 selon les autorités. Des tensions entre policiers et manifestants, notamment lors de la dispersion du cortège parisien Place de la Nation, avant un retour au calme dans la soirée. Et pour tenter de calmer la colère, le Premier ministre annonce suspendre les cours en fin de semaine. Sébastien Lecornu souhaite banaliser une demi-journée sur les emplois du temps pour un temps de démocratie interne. Depuis l'Assemblée nationale, ce mardi après-midi, le chef du gouvernement a assuré que brûler un lycée n'améliore pas la situation bâtimentaire des lycées. Une mobilisation suivie dans 40% des universités, selon le ministère de l'Enseignement supérieur. Depuis ce mardi matin, l'Union étudiante a avancé un nombre de 100% des universités bloquées. Seuls 4 établissements sur 10 ont été perturbés, soit partiellement, soit totalement bloqués, soit fermé administrativement. Dans l'actualité aussi, Jordan Bardella n'a plus Facebook. Le président du Rassemblement National continue de contester les propos antisémites qui lui sont attribués par Mediapart dans des conversations datant de 2013. Il assure ne plus avoir de compte sur le réseau social et donc ne peut pas demander l'extraction de ses données à Meta. C'est le procédé utilisé par Mediapart pour authentifier ses messages. Les Bouches-du-Rhône et le Var sont à leur tour placés en vigilance orange pour orage, pluie, inondation. Dès cette nuit, Météo France prévoit des pluies localement et temporairement fortes avec un aspect orageux notable par endroit. En cause, un nouvel épisode méditerranéen. L'Hérault et le Gard sont déjà concernés par la même vigilance jusqu'en milieu de matinée ce mercredi. On attend jusqu'à 150 mm de précipitations localement sur toute la durée de l'épisode. Et puis en tennis, Novak Djokovic n'est plus qu'à un titre de Roger Federer. Le Serbe a remporté la ATP de Pékin grâce à l'abandon d'Alex de Minaur. C'est son 102e titre, 103 pour Roger Federer. Merci d'être à notre écoute.

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1: Bonsoir à tous. Le bilan de ce mardi de mobilisation lycéenne. 450 000 manifestants partout en France, selon l'intersyndicale. 266 000 selon les chiffres consolidés du ministère de l'Intérieur, dont 56 000 à Paris. Le cortège s'est achevé place de la Nation. Si la police a eu du mal de disperser les derniers participants, la manifestation s'est déroulée dans le calme, selon le préfet de police de Paris, Patrice Faure.
2: Les forces de l'ordre ont agi avec proportionnalité et avec discernement. Mais c'est vrai aujourd'hui, comme c'était vrai hier, avant-hier, et ce sera vrai demain. Ce discernement a conduit à ce que tout se déroule dans un calme, je ne vais pas dire le plus complet, mais presque. On espère que cette journée organisée conduira à ce que justement les manifestations puissent l'être de façon plus systématique, de façon à ce que justement les revendications puissent être entendues dans le calme.
1: On compte tout de même 32 interpellations à Paris ce mardi, 488 partout en France. Cela porte à plus de 6500 le nombre d'arrestations depuis une semaine en marge des mobilisations lycéennes. Et l'une des réponses du gouvernement à cette colère, c'est la suspension des cours en fin de semaine. Le Premier ministre a annoncé banaliser une partie de l'emploi du temps sur une demi-journée afin de permettre à chaque équipe de direction d'avoir un temps de démocratie interne au sein du lycée. Les cours reprendront bien ce mercredi. Dans l'actualité aussi, combien coûte la santé mentale des actifs en France ? Très cher, selon une étude de l'association Les Acteurs de la French Care. 25 milliards d'euros, dont près de 15 milliards supportés par la sécurité sociale. L'absentéisme est l'un des principaux indices pour calculer ce coût. Des conclusions qui seront présentées à l'Assemblée nationale le 8 octobre prochain. Jean-Noël Barrot se rend en Israël ce mercredi. Le chef de la diplomatie française doit se rendre à Tel Aviv, puis sur les lieux de l'attaque du Hamas à l'occasion des commémorations du 7 octobre. Un déplacement consacré à la mémoire des victimes, notamment françaises. Et puis le prix Nobel de physique attribué à un Belge, Francis Alzen, récompensé pour ses découvertes sur la physique des particules. Merci d'être à notre écoute.

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1: Bonsoir à tous. La mobilisation va se poursuivre jeudi. Les organisations lycéennes et étudiantes appellent à une nouvelle journée de blocage ce 8 octobre pour réclamer de meilleures conditions d'études et d'éducation dans les facs et les lycées. Ce mardi, de nombreux cortèges se sont élancés partout en France. 450 000 manifestants selon l'intersyndicale, 266 000 selon les autorités. Des mobilisations émaillées de jets de projectiles sur la police qui ont répliqué à coups de gaz lacrymogène. À Paris, le cortège a rassemblé 56 000 participants. Ce mardi soir, le président de la République a réuni son premier ministre, ainsi que les ministres de l'Intérieur et de l'Éducation à l'Élysée pour suivre la situation. Selon les indiscrétions du journal Le Parisien, le chef de l'État s'est agacé, considérant que la réponse policière était trop dure et sans empathie. À noter que 488 interpellations ont eu lieu ce mardi en marge des mobilisations lycéennes, dont 32 à Paris. Dans l'actualité aussi, c'est une première sous la 5e République. Le Rassemblement National est entré dans les instances du Sénat ce mardi. Le sénateur RN du Pas-de-Calais, Christopher Zurek, occupera un poste de vice-président de la Haute Assemblée. Le parti a fait une percée aux dernières élections sénatoriales avec 15 sénateurs RN et alliés UDR. La Russie prépare une grande frappe d'envergure. L'alerte lancée par Volodymyr Zelensky sur X. Le président ukrainien assure que les services ukrainiens et l'armée de l'air sont prêts à riposter dans la mesure où les défenses le permettent. Il appelle les pays partenaires à fournir davantage de capacités défensives à l'Ukraine. Une nouvelle arrestation en Angleterre après l'incident sur une base militaire. Un 7e suspect de 22 ans a été interpellé pour des soupçons de préparation d'actes terroristes. 3 véhicules suspects avaient été repérés fin septembre près de la base de Fairford, utilisée par les États-Unis. Et puis en cyclisme, l'équipe de France conserve son titre de championne d'Europe au relais mixte. Les Français ont remporté l'or ce mardi en Slovénie devant les champions du monde en titre italiens. Voilà pour l'actualité, merci d'être à notre écoute.
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1: Bonsoir à tous. Quelle mobilisation ce mercredi. Après un mardi de manifestations partout en France, les lycéens et étudiants annoncent un nouvel acte ce jeudi. En attendant, les syndicats ont comptabilisé 450 000 manifestants ce mardi, 266 000 selon les autorités. Des tensions entre policiers et manifestants, notamment lors de la dispersion du cortège parisien, place de la Nation avant un retour au calme dans la soirée. Les cours qui doivent reprendre ce mercredi, mais d'ici la fin de la semaine, les chefs d'établissement vont devoir banaliser une partie de l'emploi du temps pour un temps de démocratie en classe, annonce du Premier ministre, un temps d'échange sur une demi-journée qui permettra de faire remonter aussi les revendications des lycéens. Une mobilisation suivie dans 40% des universités, selon le ministère de l'Enseignement supérieur. Ce mardi, l'Union étudiante a avancé un nombre de 100% des universités bloquées. Seuls 4 établissements sur 10 ont été perturbés, soit partiellement, soit totalement bloqués, soit fermés administrativement. Dans l'actualité aussi, l'examen de la loi intégrale se poursuit à l'Assemblée. Ce mardi, les députés ont voté à l'unanimité la création d'une infraction spécifique pour mieux lutter contre l'inceste et élargir sa définition aux cousins. L'inceste serait donc inscrite dans un paragraphe autonome du code pénal avec ses propres peines. Ce mercredi marque les 3 ans de l'attaque du 7 octobre. Jean-Noël Barrot, chef de la diplomatie française, se rend en Israël. Un déplacement consacré à la mémoire des victimes, notamment françaises. Il doit se rendre à Tel Aviv, puis sur les lieux de l'attaque du Hamas. Et puis un modèle aux performances exceptionnelles. Voilà comment l'entreprise française Mistral vient d'annoncer le lancement de son nouveau modèle d'intelligence artificielle, Mistral Large 4, appelé aussi le Chonk. L'entreprise française promet des performances comparables à celles des meilleurs modèles au monde en open source. Voilà pour l'actualité. Merci d'être à notre écoute.
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1: Bonsoir à tous, une nouvelle journée de mobilisation prévue ce jeudi. Annonce des organisations lycéennes qui ne décolèrent pas. Ce mardi a été marqué par d'importants cortèges qui se sont élancés partout en France. 450 000 manifestants selon les syndicats, 266 000 selon les autorités. Des tensions entre policiers et manifestants, notamment lors de la dispersion du cortège parisien, place de la Nation, avant un retour au calme dans la soirée. Et pour tenter de calmer la colère, le Premier ministre annonce suspendre les cours en fin de semaine. Sébastien Lecornu souhaite banaliser une demi-journée sur les emplois du temps pour un temps de démocratie interne. Depuis l'Assemblée nationale, ce mardi après-midi, le chef du gouvernement a assuré que brûler un lycée n'améliore pas la situation bâtimentaire des lycées. Une mobilisation suivie dans 40% des universités, selon le ministère de l'Enseignement supérieur. Depuis ce mardi matin, l'Union étudiante a avancé un nombre de 100% des universités bloquées. Seuls 4 établissements sur 10 ont été perturbés, soit partiellement, soit totalement bloqués, soit fermé administrativement. Dans l'actualité aussi, Jordan Bardella n'a plus Facebook. Le président du Rassemblement National continue de contester les propos antisémites qui lui sont attribués par Mediapart dans des conversations datant de 2013. Il assure ne plus avoir de compte sur le réseau social et donc ne peut pas demander l'extraction de ses données à Meta. C'est le procédé utilisé par Mediapart pour authentifier ses messages. Les Bouches-du-Rhône et le Var sont à leur tour placés en vigilance orange pour orages, pluies, inondations. Dès cette nuit, Météo France prévoit des pluies localement et temporairement fortes avec un aspect orageux notable par endroit. En cause, un nouvel épisode méditerranéen. L'Hérault et le Gard sont déjà concernés par la même vigilance jusqu'en milieu de matinée ce mercredi. On attend jusqu'à 150 mm de précipitations localement sur toute la durée de l'épisode. Et puis en tennis, Novak Djokovic n'est plus qu'à un titre de Roger Federer. Le Serbe a remporté la ATP de Pékin grâce à l'abandon d'Alex de Minaur. C'est son 102e titre, 103 pour Roger Federer. Merci d'être à notre écoute.
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